0: parce que tu mélanges tout ça, toi. Les grands ducs et les boissons soif.
1: Les grands ducs?
0: Oui, monsieur. Les princes de la cuite, les seigneurs. Ceux avec qui tu buvais le coup dans le temps, mais qui ont toujours fait verre à part. Dis-toi bien que tes clients et toi, ils vous laissent à vos putasseries, les seigneurs. Ils sont à 100 000 verres de vous. Eux, ils tutoient les anges.
1: Excuse-moi, mais nous autres, on est encore capables de tenir le lit sans se prendre pour Dieu le Père.
0: Mais c'est bien ce que je vous reproche. Vous avez le vin petit et la cuite mesquine dans le fond. Vous méritez pas de boire.

0: Alors que des mecs qui sont habillés moins comme des fous, parce que peut-être parce qu'ils ont moins de thunes, ils rentrent pas. Pourquoi ? 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Et en France, il n'y a aucune boîte qui existe où n'importe qui peut rentrer. C'est-à-dire les mecs qui ont envie de siroter et puis peut-être de taper sur les gueules des bourgeois, ils n'ont pas le droit d'entrer là-dedans. 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
2: Salut les Droogs, c'est De Warlin. Il est 7h, c'est le 7 à 8, la matinale de Droogies Radio. Et on débute avec The All Found Casuals, A Gang Like Us. Puis on écoutera Ultra Radia avec des Profondis. 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

C'est Arnold sur Droogies Radio, après The All From Casuals, Ultra Radia et Outro, on continue avec Oxblood, Die Hards, et ce sera Revolution de Hard Cell. 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

On approche les 7h15 et on va continuer cette matinale avec Pavas et leur film De ta vie. Puis on filera à Londres avec Crown Court, Mad in England.

Droogies Radio, il est 7h19. J'ai envie de vous passer maintenant un morceau des Janitors, bourgeois de gauche. Et après, ce sera la version 99 de Brixton Boogie par Tolshock. Et on reviendra après les Herberts dans la rue.

7h29 sur Droogies Radio, on vient de se faire un joli bloc avec Janitors, Tolshock et les Herberts. Je vous propose de continuer avec un groupe plus rare, les Kunix, avec le conseil mode et beauté du matin, des Rangers et un perf. Puis on repartira dans le classique avec Perkele, leur morceau Forever. Voilà, j'espère que le programme vous satisfait. Moi je file me faire un chaud café, je vais m'habiller. 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

Bon, je suis presque prêt. Le temps de vous passer Root Pride, Screaming Oi, leur morceau avec Wattie Lionslow et Deggy Sense and Sinners. Droogies Radio, il est 7h34.

Et ouais, j'anime peut-être la matinale, mais je taffe mes gens. Donc je vous ai remis un bloc. On a écouté après Root Pride, Hawking Tugs avec Best Memories. Puis là, les Cham, Borstal Breakout. On continue avec du méga classique Made in Bordeaux. Caméra Silence, Identité. Puis on ira dans le plus léger, Trotz Kids et leur néanmoins tubesque Gueule d'Enfer. Puis je reviendrai à vous après les Romains de Judah. Leur morceau Coming Back to You. Boogies Radio, la voix de la Hoy, il est 7h43. Je vous laisse quand même un peu de l'intro. À toutes.

putain, c'est déjà fini. Et je vous cache pas que plutôt que d'aller bosser, j'irai bien faire un petit Paris-Londres avec Wunderbar. C'est avec ce morceau que je vous dis à demain pour une autre matinale en ma compagnie. Passez une bonne journée, mes drugs. C'était De Warlin. Oi. Ah ouais, il est 7h56.

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Salut, c'est Wati. On se retrouve pour un nouveau top 5 avec pas mal de nouveautés. Et on va commencer tout de suite avec un titre qui tourne pas mal sur la platine en ce moment. Ça s'appelle The Elite. À ne pas confondre avec The Elite des années 90 anglais avec des membres de Coxpar et de Crack. Mais bien The Elite des USA de Buffalo et qui ont sorti leur démo en 2020. Il semble qu'ils aient sorti un truc avec une chanteuse en 2018. Mais voilà, ça après ils ont changé, maintenant ils ont un chanteur. Apparemment ils ont changé de nom à nouveau. Et le titre qu'on va écouter tout de suite, ça s'appelle Reason for My Sin. Le disque est sorti chez Insurgence et Contra Records.

Voilà, on enchaîne avec un nouveau titre aussi de No Class, qui vient de sortir en 2020. Suite à la mort de leur bassiste, ils avaient décidé d'arrêter le groupe, mais ils continuent et ils sont de retour avec un album qui s'appelle Don't You Worry About Us.

du nouveau aussi du côté du Pays Basque, avec une nouvelle sortie pour le groupe Cuero. Après la sortie de leur démo un peu surprenant de Black Metal Skinheads, ils viennent de sortir un album, s'appelle Cabeza Bota, la boots dans ta gueule.

Allez, direction Lisbonne maintenant avec encore un nouveau groupe. On retrouve des membres de Goumet, Facha Opposta ou encore Falcata. Ça s'appelle Horda et le titre s'appelle LHLXSH. C'est bien sombre comme on l'aime.

Voilà, pour finir ce top 5, on va passer à un petit titre que m'a suggéré mon pote Loïc de Bruxelles. C'est une petite pépite, c'est pas Oi, mais bon, ça va vous plaire. Ça s'appelle Indochine, souviens-toi. Ça date de 2010 et c'est de Olivier et Sit.

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1: Salut, c'est Wati. On se retrouve pour une nouvelle découverte. Encore un groupe qui nous a envoyé 145 à venir sur l'adresse mail droogiesradio@gmail.com. D'ailleurs, je vous invite à faire de même si vous avez des nouveaux disques à sortir ou si vous cherchez un label. On fera tout notre possible pour diffuser un maximum vos chansons. Ce groupe, je vais essayer de pas trop écorcher le nom. C'est un groupe qui nous vient de Finlande, de l'est de la Finlande, plus précisément de Lapparenta, la frontière avec la Russie. Ce groupe, c'est Lucky and Järjestys, ou en anglais Law and Order. C'est un groupe qui s'est formé en 2020 autour d'anciens membres de Anal Thunder, Kir and Dunarit et Rejected. On va écouter un extrait de leur 45 tours à venir le 28 février 2021 sur Hellstone Records. C'est le titre qui ouvre ce 45 tours. Il s'intitule Kukalistin Kustanka, en anglais Who Pays for the Joy, et c'est Lucky and Järjestys. Tout de suite en exclusivité sur Droogies Radio.

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2: Droogies, Droogies, retournons aujourd'hui du côté de Manchester. Ça sera probablement pas la dernière fois, puisque ce patelin héberge une véritable pouponnière à groupes mythiques. On va se pencher ce coup-ci sur un groupe étendard, Festive Asway, New Order et leur EP World in Motion, hymne de l'équipe de foot d'Angleterre lors de la Coupe du Monde 1990 en Italie. Pour la faire vite, New Order est né en 1980 sur les cendres de Joy Division suite au suicide du chanteur Ian Curtis. Le groupe, toujours en activité au demeurant, a été très productif puisqu'il a sorti une dizaine d'albums et plus de 47 pouces. Ça en fait des pouces. D'ailleurs, penchons-nous sur l'objet World in Motion. La pochette est à dominante bleue, puisque c'est une stylisation de la carte du monde. Mais le monde en mode ballon de foot, en vrai, il fait beaucoup penser au logo de cette ONG caritative, humanitaire, humaniste, à but surtout pas lucratif et politique, qui est la Fédération Internationale de Football Association. Après, vous me direz, c'est le thème, hein. Sur ma pochette à moi, hein, que j'ai acheté à Manchester, d'ailleurs, j'ai en plus les initiales de l'ancien propriétaire du disque, Monsieur Stephen B. En bleu, blanc, rouge, on a le nom du groupe, le nom de l'EP et le mot England. Donc, pour chacun de ces entités, une couleur. Côté face, un peu de blabla sur les morceaux. Enfin voilà, c'est le générique quoi. Et le logo de Factory, le fameux label mancunien. Bon, on va pas se mentir, hein, y a pas grand chose à dire sur le disque en lui-même. Face A, c'est World in Motion. Face B, c'est B-side. Ça doit être une cold blague ou une post-joke. En fait, la face B, c'est la face A, mais en pas pareil tout à fait. Je parlerai bien musique, mais à vrai dire, le mieux dans tout ça, c'est le clip avec la magnifique incrustation de Paul Gascoigne ou de John Barnes et le mulet de Chris Waddle. Bon, je vous laisse avec les deux morceaux.
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0: Et voilà pour l'EP de New Order, World in Motion. C'était Milky pour Droogies Radio. 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

0: Merci.
1: Le prochain morceau nous a été demandé par Carolina de Sao Paulo qui voulait écouter Choléra avec le morceau Hysteria.
2: C'est

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0: Bonjour à toutes et à tous, bienvenue dans ce premier numéro de la troisième saison. Nous sommes de retour pour une saison qui sera courte, comme les cheveux de mes deux acolytes à mes côtés. Alors, à ma droite, je retrouve...
1: Eh ben Ben.
0: Et en face de moi...
2: Bah Eric.
0: Alors, aujourd'hui, vous n'allez pas niquer votre bilan carbone en prenant l'avion pour un vol direct to Washington DC, Maryland et le Delaware avec... Derrière les commandes, l'Amérique.
2: Voilà, et puis on l'a fait pour vous, puisqu'on a traversé l'Amérique en van, enfin à pied, parce qu'il est tombé en panne, hein, vu le temps qu'on a mis pour arriver jusqu'à Washington, un an à peu près.
1: Ouais, à peu près un an, bah ouais, faut y aller à son rythme, les déconfinements, ça prend du temps, il y a des trucs qui nous tombent dessus. Donc on y est allé à notre rythme, mais on est bien content de retrouver nos micros. L'émission de radio, Eric, on a écouté Droguiz en attendant, hein, mais maintenant, voilà.
0: Fallait s'y remettre, quoi.
2: Voilà, on va faire quelques petites émissions pour Droguiz, juste avant les vacances.
0: Alors, aujourd'hui, on va dans la capitale américaine, Washington. À part le Capitole, qu'est-ce qu'on va voir ?
2: Eh ben, on va surtout écouter beaucoup, beaucoup de groupes de la scène de Washington DC, puisque après celle de Los Angeles et celle de San Francisco, elle fait partie avec la scène de Boston et de New York des cinq scènes principales de hardcore qui ont vu justement naître le hardcore.
1: Oui, parce que justement, ce que je voulais dire et puis que j'ai oublié, c'est que pour ceux qui arrivent par hasard ici, cette série, elle fait partie d'une série d'émissions qu'on a commencé avec Eric la saison dernière, donc sur la saison 2 de l'Église au milieu du village, sur les débuts du hardcore américain. On a vu l'année dernière, on a révisé nos leçons sur la scène de Californie du Sud, sur la scène de Californie du Nord. Vous pouvez trouver toutes ces émissions sur les podcasts de Droguiz Radio ou sur le site uvpr.fr maintenant aussi. Et maintenant, on continue notre traversée des États-Unis dans les années 80.
2: Voilà, et comme tu voulais savoir justement comment le hardcore est arrivé, eh bien, donc Washington DC, c'est arrivé un peu plus, d'une manière un peu plus différente, complètement différente même par rapport à la scène de côte ouest. C'est-à-dire qu'avant 1980, il n'y avait pas grand-chose sur Washington DC au point de vue groupe et concert. La ville en elle-même n'était pas très attirante non plus en 1980, puisque par rapport aux années 50, elle avait déjà perdu plus d'un quart de sa population. Et puis, dû à pas mal de choses, hein, au fait que bah, les gens commençaient un peu partout aux États-Unis à préférer aller en banlieue que rester en centre-ville, et que c'était beaucoup plus facile avec les autoroutes d'y accéder et de retravailler en ville après. Il y a eu aussi bah, les émeutes des années 60 qui ont fait un peu partout aussi, les émeutes raciales dans les années 60 qui ont fait un peu partout aussi
1: fuir toutes les classes moyennes des centres-villes des villes américaines.
2: Exactement, et par l'état de fait, le crime a augmenté énormément à Washington DC dans cette période. Donc voilà, il ne se passait pas grand-chose. Le seul groupe, punk entre guillemets de cette scène-là à cette époque-là s'appelait les White Boys, et en fait c'était un duo de père-fils qui s'appelait James et Glenn Kowalski, qui ont sorti uniquement un EP en 77 qui s'appelait I Could Puke et Disco Elephant. Donc I Could Puke, c'est je peux dégueuler, hein, c'est ça, et que bah, les Jones de la scène de Washington ont malgré tout quand même écouté. Alors je vous ai pas passé, on va pas passer le morceau parce que franchement ça a rien à voir avec du punk, c'est vraiment Ayesh. Et puis en plus il s'est quand même passé quelque chose dans ce groupe là, c'est que ça a été le père du duo a été un des pires cas d'abus sexuels sur enfants de Washington DC à l'époque. Il a été accusé de 99 chefs d'abus sur mineurs et de pornographie enfantine. Et il fait à l'heure actuelle 700 ans de prison. Donc voilà, c'était l'histoire punk de Washington DC.
0: Et on voit qu'il y a toujours des faits divers assez sordides.
2: Mais c'est les États-Unis. Hein. On est en 2022, tu regardes, c'est toujours aussi sordide. Hein. Donc c'est complètement sordide. Et voilà, donc finalement, on va directement arriver en 79. à Washington DC. Et alors que le hardcore côte ouest s'est fait avec les petits blancs aussi des banlieues, là bah, ça va être fait avec quatre mecs, quatre afro-américains, black donc, et qui en fait jouaient dans un groupe au début qui s'appelait Mind Power et qui faisait du jazz fusion. Voilà, alors jazz fusion, mais ils ont fait qu'un seul concert qui était ils ont fait un bide, et donc ben en fait ils sont posés quelques questions, et puis il y a donc ce groupe là, les quatre mecs, je vais vous les dire parce qu'on parlera souvent d'eux dans l'émission. Il y a Paul Hudson au chant qui s'appelait AKHR pour Human Right, il y a Gary Miller aka Dr No à la guitare, il y a Derry Jennifer à la basse et Earl Hudson à la batterie, Earl Hudson étant le frangin du chanteur. Et le chanteur a un bouquin fétiche qui s'appelle Think and Grow Rich, écrit par Napoléon Hill. Donc c'est un bouquin, mais qui a énormément de succès aux États-Unis, qui a été écrit en 1900, dans les années 30, juste après la Grande Dépression. Et en fait, c'est un étrange mix entre des slogans d'attitudes positives, des appels à lire à la Bible, de la spiritualité néo-new age et de l'autosuggestion par des super-pouvoirs de l'esprit. Donc c'est un concept central qui pourrait se résumer en positive mental attitude, PMA qui va être le mot d'ordre de Bad Brains. Et donc voilà, les mecs sont un peu particuliers, et dans cet ordre d'esprit, justement, après la grande claque qu'ils ont eue après leur premier concert Jazz Fusion, il y a un pote à eux qui va leur apporter quelques scuds, des Sex Pistols en particulier, de toute la scène anglaise. Et les mecs, justement, quand tu foires dans le bouquin, hein, tu dois te remettre en cause et tu dois reprendre à zéro et repartir. Donc bah, ils se sont dit, bah merde, on va faire du punk, ça a l'air vraiment bien et on va le faire à notre sauce. Et bien, donc voilà, ils l'ont fait à leur sauce, et on va s'écouter bah, tout de suite deux titres. Donc je vous reprécise la date, c'est en 79. Et en 79, ils ont fait une démo quatre titres avec leurs propres moyens, et on va s'écouter deux titres tout de suite.
0: Qui seront Pay to Come, et ça sera suivi de How Low Can a Punk Get.

0: Wouhou!
1: Voilà, c'était les Bad Brains.
0: Avec How Low Can a Punk Get et juste avant Pay to Come.
2: Ça devait bien les changer du free jazz, ça? C'était bien ça?
1: Bah ouais, non mais je crois qu'ils ont trouvé leur voie et en fait bah ça a claqué vraiment tout le monde. Alors même si effectivement pour l'instant ce EP en fait cette cassette fait en 78 et non pas en 79, je me suis gouré. Donc voilà, faut remettre encore contextuellement parlant la situation musicale de cette époque-là. Voilà, quand vous écoutez un truc comme ça aussi rapide, vous dites c'est quoi? D'ailleurs, je crois, enfin, on a été beaucoup justement lorsqu'on a écouté pour la première fois les Bad Brains et qu'on a écouté pour la première fois ce morceau-là qui a été en fait celui qu'on a tous écouté, qui se retrouvait sur plusieurs compilations. Trash New York Trash Hardcore et puis Let Them Eat Jelly Beans qui est une compilation de la côte ouest et c'était ce morceau-là et on a tous eu le même réflexe, c'est-à-dire quand on a écouté ça au tout début, on s'est regardé en se disant c'est quoi, c'est du 33 tours, du 45 tours et voilà, ça va ultra rapide, c'est ultra rapide. Les mecs scéniquement, bah sûr, puisque effectivement ils ont fait du jazz, ils sont pas en apprentissage par rapport à toute la scène hardcore, le reste de la scène hardcore. Et ils sont appelés les Bad Brains, j'avais oublié de le dire, mais c'est assez important, enfin à mon avis, en hommage aux Ramones et au quatrième album des Ramones, dont un des titres s'appelait Bad Brain. Et voilà, c'est pour ça qu'ils sont appelés les Bad Brains. Leur premier concert, c'était dans le premier lieu qui est accepté à Washington DC. La scène hardcore, la scène hardcore naissante, c'est le lieu s'appelait Madame Organ et il servait aussi de squat pour les, non pas pour les groupes, mais pour les Bad Brains qui étaient assez connus pour non, alors squatter un peu à droite et à gauche, ne pas avoir de matos, donc souvent l'emprunter et souvent oublier de le rendre ou alors le casser ou alors le vendre. Donc voilà, ils étaient un peu particuliers, mais tout ça leur a été pardonné parce que lorsque ils arrivaient sur scène, bah voilà, enfin on peut trouver quelques images sur le net de cette première période, mais je pense qu'il fallait y être vraiment pour se prendre la grosse claque dans la gueule. Et en 79, justement, ils ont un peu plus de matos, puisqu'il y a pas mal de gens qui désirent à ce que ce groupe-là soit un peu plus connu. Et donc il y a une cassette qui est encore autoproduite, mais qui s'appelle Black Dots, et qui là, elle, va être vraiment diffusée partout dans le monde. Donc on va connaître les Bad Brains avant leur première sortie officielle qui ne sera pas avant 83. Et on va pouvoir s'écouter dans cet album Black Dots, bah, trois morceaux qui représentent bien les Bad Brains. Donc le fameux morceau Pay to Come avec la version que tout le monde a écoutée à l'époque. Et puis deux autres titres.
0: Il y aura Just Another Damn Song et après ce sera Band in DC.

0: C'était Band Indie, précédé de Just Another Damn Song. J'essaie de le dire aussi vite, mais c'est chaud. Et Pay to Come des Bad Brains.
1: Voilà, Ben and DC aussi, morceau donc très connu, mais en fait, ils n'ont pas vraiment été virés de DC, même s'ils ont été virés de quelques salles à l'époque. C'est que DC commençait à devenir trop petit pour eux, et puis qu'ils avaient envie de bouger, donc ils sont allés sur New York. Mais Bad Brains est donc le groupe, parce que les premières personnes qui ont assisté au concert des Bad Brains sont les premiers petits blancs skateurs de Washington DC, et c'est eux qui, après les concerts de Bad Brains de l'époque, ont formé toute la scène hardcore de Washington DC. Et Bad Brains, en déménageant à New York, va faire exactement la même chose avec la scène de New York City, dont on parlera dans une autre émission. En attendant, justement, donc, alors, en plus, Washington DC, il faut bien voir qu'il y a la population aussi à l'époque. Je crois que c'était à peu près 60% de black, 20% de blanc, 20% d'hispano-américains et 20% d'asiatiques, enfin asiato-américains aussi. Donc, les seuls blancs qu'il y avait à l'époque, quand tu étais blanc à Washington DC, c'est que généralement tu venais d'une famille qui travaillait soit directement à la Maison Blanche, soit en lien avec tous les agences officielles américaines style CIA, FBI qui sont aussi à Washington, ou profs dans les grandes universités ou collèges de Washington DC. Donc la particularité de cette scène-là, c'est que les petits blancs qui y traînent, contrairement à ceux de la côte ouest, viennent plus ou moins de familles aisées et ont eu plus de facilité pour développer leur scène sur Washington DC. En particulier, ils n'ont jamais eu d'emmerde avec les keufs comparé à toutes les autres scènes américaines de l'époque. En fait, ils organisent pas mal et rapidement des concerts sur Washington DC et sont suivis par tout un tas de potes à eux qui traînent aussi à l'époque et qui sont aussi à la recherche d'un style musical. Donc pas mal de petits concerts et puis ils obtiennent leur diplôme et pour fêter ça, ils décident de faire un petit tour sur la côte ouest américaine. Donc ils font un petit concert au Hong Kong Café à Los Angeles et puis un autre au Mahou Bay, la salle de San Francisco, où là, juste avant leur concert, ils assistent au concert des Circuit Jerks, le fameux concert dont je vous ai parlé la dernière fois. Les Circuit Jerks qui venaient avec leur public de surfeurs et de skateurs et qui venaient apprendre la nouvelle manière de danser sur la nouvelle musique. Et donc, autant ces mecs-là ont appris à San Francisco à faire les stage dive et circle pit, etc., etc., autant aussi Ian McKay, donc, qui faisait partie des Teen Idols, avec Jeff Nelson, le batteur, et donc Teen Idol, Jeff McKay était le bassiste là-dessus. Eux ont vu deux choses intéressantes, donc cette fameuse, et ont ramené ça sur Washington quand ils sont retournés chez eux, donc c'est la nouvelle manière de danser, et puis le X sur la main, puisque en fait aux États-Unis, quand t'as moins de 21 ans, t'as pas le droit de rentrer dans un bar, et aux États-Unis, la plupart des concerts se faisaient dans les bars, donc ils avaient trouvé un système à San Francisco, quand t'avais moins de 21 ans, tu foutais une grosse croix au marqueur, sur la main, et donc tu pouvais rentrer assister au concert et les serveurs savaient que tu n'avais pas le droit de te servir de l'alcool. Et donc c'est devenu en fait un tic qui est de Washington DC. On l'a vu partout, sur toutes les photos, sur leur album de 45 tours et tout. Et c'est devenu après nationalement et internationalement reconnu pour la marque du Straight Edge. Mais on en reparlera un peu plus tard. Donc les Teen Idols, juste après leur petite tournée sur la côte ouest, ils ont splitté. Et puis ils ont décidé de faire un EP, enfin de créer un label. Alors donc c'est le bassiste Ian McKay et le batteur Jeff Nelson de ce groupe-là qui ont décidé de monter un label qui s'appelait Discord Records et qui allait distribuer eux-mêmes leur propre production, et en commençant par Teen Idols avec 10 titres tirés datant donc de 1980. Le EP s'appelle Minor Disturbance et on va s'écouter 3 titres des Teen Idols.
0: On va débuter avec justement Teen Idols, ça sera suivi de Get Up and Go pour finir avec I Drink, pas Beer Me, I Drink Milk.
1: C'est des morceaux rapides. Hein.

0: C'était les Teen Idols avec dans l'ordre Teen Idols, Get Up and Go, suivi de I Drink Milk.
1: Et c'était déjà straight edge en fait, Teen Idol, parce qu'il buvait du lait.
2: Alors non, ce morceau, je ne sais pas qui l'a écrit, mais effectivement, je bois du lait. Certainement en opposition, oui, on sentait qu'il allait y avoir quelque chose, surtout en opposition justement au mouvement punk hardcore où tout le monde se bourrait la gueule et prenait tout un tas de drogues. Je ne sais pas, mais effectivement, on sentait un petit peu. Mais c'est pas là que c'est arrivé, c'est un peu plus tard. Par contre, musicalement, voilà, c'est le son de la scène de Washington DC, c'est-à-dire beaucoup plus roots que les Bad Brains, beaucoup moins fort techniquement parlant, mais rentre dedans à fond les gamelles avec des voix hargneuses et qui allaient faire la réputation de la scène de Washington DC et amener justement l'éclatement du hardcore. Donc on est toujours en 1980, donc les mecs sont quand même assez en avance par rapport à la scène américaine qui se développe vraiment à partir de 81. Et on va s'écouter juste après. Donc,
1: ouais. Les mecs sont chauds, quoi. Comme
2: ils sont chauds, ils sont une petite bande dans une petite ville. Et donc, ils décident tous de monter des groupes et tous en même temps. Et grâce à Ian McKay et Jeff Nelson, ils ont un label pour sortir tout ça. Donc, et pour distribuer tout ça un peu partout dans le monde. Et ça se déclenche partout. Enfin, le son de la scène Washington de DC, tout le monde désirait les avoir en live. Tout le monde voulait que les mecs viennent se produire chez eux. Et voilà, c'est le son, on ne sait pas pourquoi, c'est comme ça. Enfin, moi, je sais que ça m'a pris au trip à l'époque où j'ai écouté ça. Et on va s'écouter justement le prochain.
1: Je veux dire, tout le monde aux États-Unis, quoi. En fait, même
2: tout le monde, franchement, dans le son hardcore et puis dans la nouvelle scène hardcore qui se produisait. Donc, il y avait, comme je vous avais dit déjà, les Black Flag, les Circuit Jerks, les Dead Kay qui étaient déjà connus, qui tournaient. Et les Bad Brains aussi. Mais ceux-là, justement, toute cette production-là trouvait difficilement des labels, où c'était au fur et à mesure. Tandis que là, d'un seul coup, à Washington DC, non seulement tu as eu des tonnes de groupes, mais ces tonnes de groupes ont pu sortir immédiatement leurs propres productions et être distribuées non seulement nationalement, mais internationalement. Ce qui a certainement fait aussi beaucoup. Parce que dès moi, j'ai chopé.
1: Parce qu'ils ont eu des labels nationaux, quoi, tout de suite. C'était pas, oui, c'est pas
2: non, ils ont été distribués nationalement un peu partout, et tout le monde, donc toujours par des labels indépendants à chaque fois, mais c'était énorme. Par rapport à une production ou une vente de classiques de groupes punk américains.
1: Ouais, ok.
2: Okay. Et donc, on va présenter un autre groupe qui s'appelle Untouchables, qui aussi, lui, existait entre octobre 79 et janvier 81. Donc, tous ces groupes ont une période très très courte. C'est vraiment un mouvement qui a été ultra rapide, comme leur musique. La petite particularité, c'est que eux aussi ont sorti trois titres sur la compilation Flex Your Head, compilation Discord, qui allait sortir en 80 et qui allait montrer aussi tous les groupes de Washington DC à la scène entière, à la scène nationale et internationale. Et malheureusement, c'est les seuls morceaux de ce groupe-là, alors que c'est un groupe qui a énormément, pas tourné, mais joué à l'époque à Washington. Et je soupçonne les mecs de Discord, mais j'en parlerai assez souvent, de garder ça encore sous le coude pour ressortir et se faire un maximum de blé, un de ces quatre. Voilà, donc Untouchable, on va s'écouter trois titres.
0: On va débuter avec Rat Patrol, suivi de Nick Fit, pour finir avec I Hate You. Let's go!

0: I Hate You, pour ceux et celles qui n'avaient pas entendu.
1: Voilà, morceau, titre typiquement punk hardcore.
0: Juste avant, c'était Nick Fit. Et avant, Rat Patrol.
1: Voilà. Ouais.
2: The Untouchables.
1: The Untouchables, avec donc comme chanteur Alan McKay, le frangin de l'autre, Ian McKay, dont on va reparler dans un instant. Et en dehors... Oui. Tu voulais dire.
0: Bah, ouais, je me disais justement, là, il n'y a que des mecs, là, il y a des meufs, là.
1: Ouais, ou... alors là, non, en fait, alors la scène de Washington DC petite, mais il y avait quand même pas mal de nanas qui assistaient au concert. Et malheureusement, en tout cas, leurs actions étaient plus. Au niveau de la création de zines ou de photos. Et même, elles ont été archivistes de la scène de Washington DC, parce que les bouquins sortis sur cette scène-là sont souvent en référence et souvent des petites nanas qui ont gardé tout ça sous le coude. Voilà. Mais malheureusement, ouais, pas de groupe féminin
0: connu.
1: Qui valait le coup à cette époque-là. Voilà. Donc non, que des mâles virils, et on va continuer justement avec State of Alert, plus connu sous le nom de SOA aussi, qui ont eu une très courte existence, puisque commencé en octobre 80 pour finir en été 81. Les mecs venaient aussi d'un autre groupe avant qui s'appelait The Extorts, dont j'ai eu une démo. Mais c'est pareil, je pense que les mecs de Discord ont ça en stock, mais la démo est tellement poivre que j'ai même pas voulu vous la passer. Et en plus, c'est des reprises, enfin, sur les 5 titres qu'il y avait, 3 sont repris par State of Alert, donc autant écouter les morceaux avec des titres un peu plus écoutables. Voilà, ils ont souvent joué donc State of Alert avec Minor Threat et Untouchables, souvent dans la scène de Washington et aux alentours. Et puis, la particularité, c'est donc le chanteur qui s'appelle Henry Garfield, et qui, comme si vous avez écouté l'émission sur Los Angeles, vous savez que Henry Garfield a changé de nom en Henry Rollins et est parti de Washington DC pour suivre les Black Flag en tant que chanteur. Et après, ça a été une autre histoire racontée dans l'autre émission. Voilà, on va s'écouter deux titres de State of Alert.
0: On va débuter les hostilités avec Public Defender, et ça en finira ça avec Disease.

0: thanks, mom.
1: Merci, maman.
2: Voilà, ils sont gentils, ces braves garçons. Donc voilà, ça, c'était tous les groupes hardcore de l'année 1980. C'était pas un son habituel à l'époque. Hein. C'est pour ça que je pense que tous ceux qui l'ont écouté, tous ceux qui étaient à la recherche de ce son-là, sont vraiment tombés sur le cul et ont continué à suivre tous ces groupes pendant les deux années qui suivirent. Donc on passe directement à 81 avec le groupe, on va parler de lui, le groupe phare de la scène de Washington DC.
3: Ah ouais, parce qu'ils se font attendre là, ils nous font mariner, il y a tous les indices qui nous mènent à ça. Moi j'avais compris qu'on avait parti de gens qui boivent pas d'alcool, qui prennent pas de drogue.
2: Voilà, alors c'est pas des gens, c'est une personne, c'est monsieur, il n'y a qu'une personne qui l'écrivait. Et qui le chantait dans ses textes, c'est Ian MacKaye qui allait donc fonder avec Jeff Nelson, donc après les Teen Idols et après les Slickies, les Minor Threat qui ont failli s'appeler Fifth Column, mais qui finalement s'appellent Minor Threat, ouais.
3: C'est pas vrai que le mouvement Threat c'est qu'une personne, parce que moi j'en connais un autre.
2: De quoi ?
3: Mais si, Alexis.
2: Ah ouais, mais il n'était pas né, lui, à cette époque-là. Il fait la suite.
3: C'est qu'une personne, les stratèges. Ouais.
2: Non, mais à l'époque, moi, je te parle encore une fois. À l'époque, voilà, dans la scène musicale, Ian MacKaye, justement, qui pensait que, justement, la scène punk avait été un peu destroyée, en particulier à cause des excès de drogue et d'alcool de ses musiciens. Trouvait ça stupide et pensait qu'il n'y avait pas besoin de ce genre de produit pour faire de la musique speed et être speed sur scène. Et à mon avis, il avait, en tout cas pour ce groupe et pour lui-même, totalement raison. Parce que pour moi, Ian MacKaye est la quintessence du chanteur hardcore. C'est-à-dire qu'on va pouvoir l'écouter dans un des morceaux qui suivront un peu plus tard. Mais voilà, il a une façon de chanter qui résume excellemment ce que devrait être un très bon chanteur de hardcore. Et puis, à peine montés, les mecs, ils organisent un concert organisé par Bad Brains pour le premier concert de Minor Threat. Le concert a lieu le 17 décembre 1980. Il y aura sur l'affiche aussi State of Alert et Untouchables qu'on s'est écouté. Et ce concert sera organisé dans une petite maison où seuls entre 50 et 100 personnes y ont assisté en fonction de la légende.
1: Et puis toi, forcément, tu y étais, quoi.
2: Ah bah moi, j'y étais, évidemment. Ah putain, j'aurais bien... Quand tu vois les affiches, t'es là, en train de te dire, waouh.
3: Moi aussi,
2: wow.
3: Je me demande si j'y étais pas, j'ai une mauvaise mémoire, des fois, mais...
1: J'étais sur les épaules d'Eric.
2: Donc voilà, Minor Threat, eux aussi ont eu une courte période, enfin ont joué énormément, et ont voulu partir en tournée assez rapidement aussi. Alors dans Minor Threat, il y avait deux autres types, un qui s'appelait Lil Preslar qui était le guitariste, et l'autre Brian Baker qui était le bassiste. Et Lil Preslar, à un moment donné, après que le groupe ait tenté de partir sur la côte ouest américaine, jouer aussi, accompagné d'un autre groupe de Washington qui s'appelle Youth Brigade, qu'on écoutera un peu plus tard. Et donc, ils ont joué quelques concerts sur la côte est. Et en partant sur la côte ouest, en fait, avec le van du guitariste de Youth Brigade, en fait, c'était pas vraiment son van, c'était celui de sa mère, elle n'était pas au courant. Donc, la mère a piqué une crise et donc ils ont été obligés de retourner de Washington à Washington. Là-dessus, grosse déception. Là-dessus, le guitariste part reprendre des études à Petoskey et c'est le premier split de Minor Threat qui a juste le temps de sortir une démo et un premier EP. On va s'écouter tout ça à suivre.
3: Tout ça parce que la mère d'un des Icos voulait partir à Katmandou avec son
2: van tout pourrave. Elle a empêché son fils de partir avec ses potes faire du hardcore.
3: C'est une grosse hippie qui voulait partir.
2: Voilà, exactement. Donc l'histoire a changé à cause d'elle.
1: Mais en fait, ils avaient quel âge là ?
2: Ah, les mecs, ils avaient entre 16 et 20 ans, mais 18 ans.
3: Ah, ouais, c'est toujours l'histoire que tu peux pas boire à 21 ans, mais par contre, tu peux conduire ton van.
2: Ouais, exactement. Voilà.
1: Voir avoir une arme.
2: Voir avoir une arme, exactement.
3: Ouais, mais ils en avaient pas.
2: Eux, non.
1: Leur arme, c'était le hardcore.
2: Voilà, le hardcore. Et puis, donc, l'explication d'un mouvement qui allait se créer grâce à un titre qu'on va s'écouter. Mais je vais en reparler aussi un petit peu plus tard. Enfin, juste après d'ailleurs. Donc on s'écoute maintenant par Minor Threat.
1: Minor Threat. Et après, ce sera Straight Edge.
0: Minor Threat, take one, once again.
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0: C'était Straight Edge et Minor Threat. Minor Threat.
1: Voilà, et Straight Edge, le morceau qui, 40 ans après, fait encore toujours parler. Straight Edge, donc, qui prônait la libération des drogues, justement, enfin, de se libérer de l'obligation, de sentiment d'être obligé de se prendre des cuites et prendre des drogues. Non, fallait pas, fallait avoir une vie saine, ne pas boire d'alcool, ne pas prendre de drogue, voire baiser que tranquillement quand il fallait, et pas plus, enfin bon, bref. Mais c'était qu'une seule personne qui est à l'origine de ce morceau-là, c'est Ian MacKaye, et ça a posé énormément de problèmes dans le groupe, puisque Jeff Nelson, son pote depuis le début dans les trois groupes qu'il a fait, et puis dans le créateur du label Discord, lui était buvait un peu d'alcool, était un fumeur de bœuf assez classique. Et les autres aussi, Brian Baker, depuis des années et des années, lui, en se faisant des lignes de coke d'un mètre de long, s'amuse à rappeler aux autres qu'il a participé au groupe Minor Threat qui a lancé le mouvement Straight Edge. Alors, le mouvement Straight Edge, il a été au tout début dans la scène de Washington DC, mais selon les versions aussi, ça n'a pas été trop intensif. Alors, Henry Rollins, le mec de State of Alert, disait que lorsqu'il voyait des mecs avec une bière à la main, il lui sautait dessus et éclatait la bière par terre, mais pas sur la gueule, voilà. D'autres disaient que non, on pouvait se balader avec une bière ou un pétard à la main sans que les mecs viennent faire chier. D'autres disaient qu'il y avait des endroits, tout le monde se disait prétendait straight edge, mais les mecs se retrouvaient dans un lieu à Washington où tout le monde picolait et fumait. Donc bon, voilà. Les seuls mecs qui ont vraiment pris ça au premier degré, c'est un groupe de Boston qui s'appelle SSD Control, dont on parlera si on parle de la scène de Boston. Mais le mouvement Straight Edge en tant que tel, dans les années 80, n'a absolument pas éclaté. Ce n'est que beaucoup plus tard, quelques années après, que ce mouvement est devenu un style musical et un mouvement aussi idéologique, si je peux dire ainsi. Voilà. Des questions à poser sur Straight Edge ?
2: Plus de questions là.
0: Alors sinon, on peut appeler Eric aussi au 06, je bois.
1: Quoi ? Non, moi j'ai pas une vie entièrement Straight Edge. On va s'écouter. Alors donc, les deux tutes qu'on s'est écoutées étaient tirées d'une démo autoproduite, mais très bien autoproduite. Et juste avant de splitter pour la première fois, donc, on va s'écouter le EP qu'ils ont fait, qui s'appelle In My Eyes. C'est un 4 titres sorti sur le label Discord Records. Et on va s'écouter
0: 2 titres. Donc, ça sera In My Eyes et ça sera suivi de Guilty of Being White.
1: Morceau qui a fait parler lui aussi. On en reparlera vite.
0: On va en reparler. Ouais. Très bien.

0: comme son nom l'indique, c'était Guilty of Being White. Et juste avant, c'était In My Eyes, The Minor Threat.
1: C'est bien rock, ça, comme, comme
2: alors, ouais, voilà, ça a porté vachement préjudice à Ian McKay, cette chanson Guilty of Being White, qui est ma préférée, pas à cause des paroles, mais juste à cause de la musique et de la voix. Alors, les paroles, il n'y a pas, c'est rien de spécialement, c'est pas du tout raciste, c'est juste que le mec, bon, il avait 17 ans quand il a écrit, il dit que bah, toutes les conneries qu'ont fait les Blancs à l'époque contre les Blacks, bah lui il est né 100 ans après, donc il a rien à voir avec ça et que c'est pas de sa faute quoi. En gros voilà, c'est le résumé du truc, et il pensait pas plus que ça à mal, sauf que le jour où il a vu un gros skinhead avec un tatouage Guilty of Being White en disant putain c'est génial ta chanson et tout, et vraiment là il s'est aperçu qu'il y avait un petit problème et une mauvaise compréhension, enfin que cette chanson pouvait être. Mais ouais, mais après effectivement le texte étant tourné d'une manière où tu peux l'interpréter effectivement. Alors connaissant Ian McKay et son histoire, tu peux il faut l'interpréter que de la seule bonne façon à comprendre. Voilà, c'est-à-dire que bah voilà merde, t'es pas responsable non plus. Après, entre ne pas être responsable et ne pas être conscient de la merde que tes ancêtres ont foutu, il y a aussi une distinction à faire qui n'est pas précisée là-dedans. Bon, c'est dommage, mais là, on rentre dans des débats qui sont hors sujet. Mais malgré tout, ce morceau est resté comme un sparadrap quand même à Minor Threat et à Ian McKay, comme le morceau Straight Edge ou Out of Step, parce que donc on en parlait hors micro, mais sur les 36 morceaux que Minor Threat a fait, seuls 3 parlent du straight edge en particulier, le reste c'est la vie classique et tout, donc voilà, c'était pas... Minor Threat ouais, est considéré comme le groupe, premier groupe straight edge, mais par les autres, pas par eux-mêmes.
1: Ah oui, parce que sur les groupes straight edge actuels, c'est plutôt sur les 36 morceaux qu'ils ont fait, il y en a 3 qui...
2: Il y en a que 3 qui parlent de ça, alors que les mecs de straight edge, enfin, qui s'appuient sur ce mouvement-là, sont persuadés qu'effectivement, c'est parti de Minor Threat. Alors, c'est parti de 3 titres, mais interprété d'une manière vraiment pure et dure au premier degré par certains autres groupes, qui a fait après l'explosion de ce mouvement. Mais en 1981, c'était pas du tout le débat.
1: C'était pas au centre du.
2: Absolument pas. Absolument pas. Donc on va revenir à la musique et puis on va s'écouter un autre groupe qui vient de cette scène de.

0: Washington DC, c'est les Government Issue. Alors, Government Issue aussi, il a été créé par un chanteur qui s'appelle John Stab en 1980 et le groupe a été actif de 80 à 89. Ils ont eu une bonne production puisqu'ils ont eu quelques morceaux sur la fameuse compilation Flex Your Head sortie en 80, donc qui regroupait 11 groupes de Washington DC. Et ils ont eu aussi leur un EP, 8 titres dont on va s'écouter, pas les morceaux tout de suite, on va s'écouter d'abord la démo. Et voilà, donc ils ont eu pas mal de concerts eux aussi. Et leur meilleure période, ça a été après la rupture de Minor Threat, lorsque le bassiste Brian Baker est venu les rejoindre. En fait, il était guitariste d'origine. Lui, il a toujours voulu être guitariste. Donc, il les a rejoints en tant que guitariste. Et ça a été vraiment la meilleure période de Government Issue, non seulement musicale, et en concert live. Et lorsque Brian Baker est revenu de la reformation de Minor Threat, c'est là qu'il y a eu beaucoup de changements dans les membres de Government Issue, beaucoup de changements qui ont mené beaucoup de changements de style musical aussi. Et puis le groupe était connu pour être assez poisseux, c'est-à-dire qu'il avait souvent des vannes qui cassaient lorsqu'il partait en concert ou alors lorsqu'il partait en tournée. Il n'y avait aucune promo de fête, donc les mecs jouaient devant 10 personnes. Enfin, mais ils sont accrochés juste en 89, mais bon, voilà.
1: Ben ouais, c'est ça, parce que quand tu vois que les autres groupes ont duré quoi,
0: Deux, trois ans.
1: ouais,
0: Ouais,
1: ou 6-8 mois, quoi, tu vois, au tout début, c'est...
0: voilà. Mais bon, le mec a une grosse. John Stab, le chanteur de Government Issue, a une grosse personnalité et est pas mal influent dans la scène de Washington DC. A fait énormément de choses dans cette scène, bien après son groupe aussi. Il est décédé, malheureusement, il y a quelques années de ça. Voilà. Donc, on va s'écouter quand même trois titres tirés de leur. Si, c'est carrément le 10 titres, excuse-moi, je me suis gouré. C'est carrément le 10 titres du EP sorti sur Discord Records, Legal Bull. Et on va s'écouter.
1: Rock and roll bullshit, suivi de Anarchy is dead pour finir avec Cowboy Fashion.
0: Voilà, 0,30 c'est le plus court, 1,14 c'est le plus long.
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0: ils sont pas au Texas pourtant.
1: Bah non, mais bon, pas loin.
0: Il y a des cowboys à DC là.
1: Non, il y a pas des cowboys. Je sais pas pourquoi. Ça doit être en fonction des paroles, oui, puisque c'est Cabin Fashion. Donc je suppose, je sais pas, j'ai pas lu les textes ou je les ai pas lus surtout.
2: C'est peut-être la mode des cowboys en centre-ville de Washington à cette époque-là. Quoi.
1: Peut-être. Bon, de toute façon, il y a toujours des cowboys aux États-Unis. Hein.
2: Ouais, enfin bon, peut-être qu'aujourd'hui c'est les hipsters, à l'époque c'est les cowboys.
1: Voilà. Donc on va enchaîner après Government Issue, un autre groupe sorti en 81, toujours de Washington DC, qui s'appelle Youth Brigade. Donc Youth Brigade, formé en 1981, splitté en décembre 81. Le groupe a été formé par le chanteur des Teen Idols, Nathan Strajcik, qui a participé aussi au tout début du label Discord Records. Mais je crois qu'il est parti parce qu'en fait il avait oublié une centaine de disques de Teen Idols sur un radiateur et ça avait fondu, donc bon, ils ont moyennement apprécié les deux autres, donc voilà, je pense que c'est à l'origine du fait qu'ils ne soient pas restés à Discord Records, que son passage a été très court là-dedans.
0: Oui, ça aurait pu être une plage arrière d'une voiture, hein, c'est déjà.
1: Oui, aussi, voilà. Ah oui, ça veut. Il y a des... Oui, tout le monde a eu des petites histoires comme ça, mais là c'était une centaine de scuds quand même. Voilà, lui, ça lui a pas porté chance. Et puis, donc, il a monté le groupe avec Danny Ingram, qui était le batteur des Untouchables. Et puis, le guitariste et le bassiste, eux, formeront Screwball des Grand Union, dont on parlera tout à l'heure.
2: Et parce que Discord, c'était il faisait ça dans sa chambre là.
1: Non, au début ils ont fait ça. Alors, je sais plus, là, je crois que c'était dans le sous-sol de Jeff Nelson. Et après, ils ont loué une baraque qui est devenue la Discord House.
2: Ah oui, il y a des images de ça.
1: Ouais.
2: Tu vois des photos de groupe.
1: Ouais, ouais, ouais. Et donc, voilà, assez rapidement, ils ont loué une baraque où ils ont installé leur studio et ils ont produit vraiment tous les groupes qui existaient à l'époque,
2: ah,
1: ou presque.
2: Ils produisaient à la baraque, c'est-à-dire qu'ils enregistraient les
1: groupes. Non, alors ils enregistraient dans un studio qui s'appelait Inner Ear Studio, qui était géré par un mec, Don Zietera, ou je ne sais plus trop quoi, c'était un studio normal, mais les mecs de Teen Idols avaient demandé s'ils pouvaient enregistrer dans son local. Le mec a dit ouais, quand il a vu le style musical qu'il faisait, il est un peu tombé sur le cul, mais il trouvait que les Jones, ils en voulaient, quoi. Donc en fait, c'est devenu le studio d'enregistrement de la plupart des groupes de cette scène-là à cette époque-là, et même ça continue d'ailleurs.
2: Et c'était à Washington, ça ?
1: Ouais, à Washington, ici.
2: Le studio aussi, et donc du coup, la baraque, c'était les bureaux du label.
1: Ouais. Voilà. Et donc, les Youth Brigade, pour commencer, ils ont leur premier concert, ça a été quand même le show d'ouverture des Black Flag en mars 81, qui jouait pour la première fois sur la côte ouest. On va s'écouter trois titres de cet excellentissime groupe. Alors, on va écouter d'abord la démo, on s'écoutera leur EP dans l'émission suivante. Non, juste à la fin, là, juste un petit peu après. On va s'écouter quatre titres qui sont assez courts, hein, de Brigade tirés de leur démo. 8 titres.
0: Bon, déjà, ils durent plus d'une minute, hein, chacun des titres.
1: Ouais, merde, ouais, c'est vrai.
0: On va commencer avec Last World, suivi de Bouncer. Ensuite, ce sera Snow Job pour finir avec Youth Brigade.
1: T'as vu, hein, c'est hyper choquant pour un des morceaux de hardcore que ça dépasse une minute. Hein. T'as pris l'habitude toi aussi. Hein.
0: Ouais.
1: C'est choquant, mais bon.
0: Parce que là, je pense que dans cette émission, il y aura à peu près 44 morceaux.
1: Ouais, c'est ce que je vous ai annoncé. Ouais. N'ayez pas peur.
0: Ça va bien se passer.

0: C'était Youth Brigade avec Youth Brigade, précédé de Snow Job, peut-être les pelleteux de neige, on ne sait pas trop, précédé des Bouncers,
1: ou alors les dealers de cocaïne, moi j'imaginais.
2: Snow Job, ouais, c'est peut-être ça, ouais. Puisque il devait le dénoncer. Bouncer, les videurs.
0: Et Last Word.
2: Last Word, bah, c'était leur dernier mot. Voilà, Youth Brigade, non, on les réécoutera un peu plus tard. Donc, comme tu me le faisais remarquer hors micro, voilà, c'est... certains morceaux sont punk, d'autres sont un peu plus rapides, mais on est en pleine transition. Je vous rappelle qu'on est en 1981. Donc, voilà, c'est encore le passage du punk à la vitesse un peu plus rapide du hardcore. On va s'écouter justement juste après un groupe. Eux, ils font tout de suite dans le rapide. Et c'est le premier groupe qui ne vient pas directement de Washington DC, mais c'est de Bethesda dans le Maryland. Le groupe, c'est Assault and Battery. Et on va s'écouter... trois titres tirés de leur démo, 10 titres enregistrés en 81, mais jamais sortis sur Discord Records, lui. Tout ça, tous leurs titres ont été sortis sur Lost and Found Records, parce que Assault and Battery est devenu très rapidement un groupe qui s'appelait Artificial Peace, et le label allemand Lost and Found Records a ressorti toute leur discographie dès 1990. Voilà, donc ça reste assez rare, puisque pour l'instant, Discord, qui a dû, à mon avis, récupérer les droits, n'ont jamais ressorti ce EP. Ils ont ressorti une petite discographie d'Artificial Peace, mais pas l'intégrale. Donc on va pouvoir s'écouter trois titres qui ne se retrouvent pas sur la version Discord.
0: Alors, trois titres, moins d'une minute par titre. On va démarrer avec Evidence, suivi de I'm Watching You, et pour finir avec Missing in Action.

0: C'était Assault and Battery avec, dans l'ordre, Evidence, I'm Watching You et Missing in Action.
1: Voilà, un groupe donc hors Washington DC, puisque le groupe nous vient de Bethesda, où il y avait juste une chose intéressante dans cette ville apparemment, c'était le disque indépendant Yesterday and Today, dont le proprio avait financé le premier EP In My Eyes de Minor Threat et avait embauché quelques temps, enfin Ian MacKay avait travaillé quelques temps dans ce magasin. Voilà le lien qu'on pourrait faire entre ce groupe et puis la scène de Washington DC et aussi le style musical évidemment rentre dedans. On va enchaîner avec un autre groupe, celui-ci de Washington DC qui s'appelle Double O, qui est un de mes groupes favoris, mais en fait ils sont tous mes groupes favoris. Et Double O c'est un groupe qui s'est formé en 81 avec des anciens membres de Youth Brigade, Untouchables et Red Sea dont je vous parlerai pas, qui avait quelques morceaux sur la compilation Flex Your Head, mais bon, pas trop intéressant pour que moi j'ai envie de suivre leur progression discographique. De Bolo, lors de sa courte période, a sorti un EP officiel, sorti en coproduction sur Discord Records et le label R&B Records en 1981. C'était un EP 5 titres dont on s'écoutera quelques titres tout à l'heure. Et puis ils ont aussi fait en 81 deux démos qui ont été regroupées sur un bootleg 14 titres qui s'appelle Double Barreled, sorti le label beaucoup plus tard. Mais voilà, donc je pense que Discord Records a les droits de ce groupe là mais ne les sort pas pour x ou y raison, ce qui est très très chiant, mais voilà, heureusement que les bootlegs existent et qu'on a pu avoir accès au son de ces groupes. On va s'écouter 4 titres en chenave de Double O.
0: Alors, donc, ils sont issus de la démo. On va démarrer avec Fade Out. Ça suivi de No Limits 2. Il faut croire qu'il y en aura peut-être.
1: Il y en avait un.
0: Il y en avait
1: premier.
0: Un avant. Take a Position. Et après, ça sera Putting DC on Map.
1: Double O.

0: Eh ben, ils ont bien mis d'ici sur la map, là, les double O.
1: Ouais, hein, exact. Donc, eh bien, DC, on en a déjà pas mal écouté de groupe. Là, on va s'écouter un groupe qui vient de Maryland, de Columbia plus exactement. Le groupe s'appelle Void. Et contrairement à leur collègue Strategy Washington DC ou Simili Strategy, eux étaient plus amateurs de LSD. Voilà, mais c'est le batteur de ce groupe Void qui a sympathisé avec Ian McKay et Henry Rollins. Et donc, à mon avis, c'est ce qui leur a permis de faire sortir un split avec Faves, un groupe dont on reparlera tout à l'heure, un split sorti sur le label Discord Records. Mais ils avaient déjà eu quelques titres sur la fameuse compilation Flex Records qui les avait fait connaître. Et bah, la différenciation entre les Void, le groupe de Maryland, et les autres groupes, c'est justement bah, la musicalité, le son qui est complètement différent, qui se rapproche plus du thrash avec une gratte assez space, avec des morceaux assez foutraque, mais qui tiennent la route et dont on va s'écouter deux titres pour l'instant, et on s'écoutera sur l'émission suivante quelques autres productions de ce groupe Void. On y va avec
0: Get Out of My Way, suivi de Go South.
1: Voilà, sorti du EP Condensed Flesh, qui était un bootleg, sept titres qui n'a pas été édité par Discord Records, mais qui voilà, est un bootleg.
2: Est-ce que tu crois que c'est un hommage à la scène hardcore de Vendée, le titre Go South?
1: J'en suis sûr.
2: Ok, on va écouter ça.

0: Ça s'entend bien le LSD là.
1: Ouais, et puis bah, ça s'entend bien, à mon avis, surtout la différence musicale qui sera encore plus prononcée sur les morceaux qu'on s'écoutera dans la deuxième émission, la deuxième partie de cette émission. Voilà, des Void. On retourne avec Youth Brigade parce que je vous avais fait passer des démos pour ceux qui connaissaient le groupe mais qui n'auraient pas. Ne serait peut-être pas tombé sur justement la démo de Youth Brigade. Et là, on va s'écouter bah, deux titres sortis de leur EP qui s'appelait Possible Records sur Discord Records. Et le titre Possible est tiré du fait que, bah, en fait, lorsque le chanteur Nathan Stenjack a demandé à Ian MacKay si il voulait bien sortir le EP de son groupe sur son label, Ian MacKay, qui était pote avec lui, hein, puisqu'ils avaient joué avec Teen Idols, lui a répondu Possible. Donc ça a bien pris la tête à Stan Jack et qui, justement, pour se foutre un peu de la gueule de Ian MacKay, lorsque celui-ci a donné son accord, a titré son EP Possible. Et voilà, et on va s'écouter deux titres sortis en 80 de ce Youth Brigade.
0: It's about that we had a change suivi de Full speed ahead.
1: Et donc les fameux Youth Brigade différents de ceux de Los Angeles.

0: Full Speed Ahead. Et juste avant, It's About We Had a Change, The Youth Brigade de DC. Pas se tromper.
1: Voilà, exactement. Mais bon, si tu écoutes les deux groupes, normalement, maintenant, tu ne peux plus te tromper.
2: Ouais, non, mais on ne peut pas se tromper. Ah. Hein. Faut pas confondre. Hein.
1: Donc, on va finir cette année 80 avec les deux groupes les plus marquants de la scène de Washington, D.C., si on enlève Bad Brains. Avec le premier, c'est State of Alert, donc S.O.A., avec leur EP No Policy, sorti sur le label Discord Records. C'était un 10 titres. Et State of Alert, le dernier concert qu'ils ont fait, c'était en 81 à Kensington, qui est dans la banlieue de Philadelphie, au Starling Ballroom avec Black Flag. Et ils ont eu un petit problème, c'est-à-dire que cette salle de concert, qui était assez connue à l'époque, était située en plein quartier latino. Et les mecs ont eu des problèmes avec les gangs locaux. La police arrivant à un moment donné pour arrêter plus ou moins le carnage, et en fait en disant aux punks que eux-mêmes allaient se barrer dans 5 minutes, donc ils avaient 5 minutes eux-mêmes pour se barrer de cet endroit, sinon ils les laissaient se faire massacrer. Donc voilà, c'était ambiance punk de Philadelphie. Et les State of Alert, lorsqu'ils ont splitté, le guitariste et le batteur sont partis rejoindre Faith, qui allait être le nouveau groupe d'Alex McKay, le frangin Ian McKay, et le bassiste Wendell Blow performait avec un mec de la scène de Washington DC qui s'appelait Sad Gray, le fameux groupe Iron Cross, le groupe skinhead, le seul groupe skinhead de cette époque à Washington DC.
2: Bah ouais, c'est le seul groupe que je connaissais, mais je croyais que c'était un groupe de hardcore, mais oui, je me suis trompé, en fait, c'était un groupe de Hoy. Ouais.
1: C'était un groupe de Hoy, les deux membres originaux donc, qui ont formé ce groupe étaient assez connus dans la scène pour être les deux plus gros fouteurs de merde de la scène.
2: Ah non, moi j'ai lu le bouquin de Sab Gray, c'est jamais lui qui foutait la merde, c'est toujours les autres.
1: Ah bah, j'ai lu les autres bouquins de qui parlent de la scène de Washington DC, et apparemment, eux, ils ont une idée inverse de ça. Donc voilà, et même apparemment le groupe était considéré par les Cums, ils ne savaient pas trop, ils pensaient que c'était un groupe, comme c'était un groupe skinhead, ils pensaient que c'était des nazis, et comme eux ne cherchaient pas à prouver le contraire et ne faisaient que les insulter et les envoyer chier, donc en fait l'ambiance, à ce que moi j'ai lu en tout cas, restait assez étrange à cette époque-là.
2: Voilà. De la scène hardcore, tu veux dire, avec les autres
1: Avec les mecs d'Iron Cross, qui a été le seul groupe skinhead, le premier groupe skinhead, et son seul fait de gloire, c'est qu'un de ses titres a été repris par Agnostic Front.
2: C'est pas son seul fait de gloire, c'est un super groupe, et j'ai lu dans le bouquin de Sab Gray, apparemment, il faisait plein de concerts avec les groupes de hardcore de Baltimore, et il s'entendait super bien avec tout le monde, c'était une bonne bande d'ouvriers fiers qui se baladaient dans la rue.
1: Les autres hardcore, c'était pas bien. Des ouvriers. Hein. Tous les groupes dont je t'ai passé, là, qu'on s'est écouté, il n'y avait pas beaucoup d'ouvriers. Hein.
2: Non, mais je me souviens mal. Le bouquin, à vrai dire, je l'ai lu il y a pas mal d'années. Et peut-être que.
1: Franchement, ouais.
2: Hardcore, effectivement. Voilà. Qu'ils ne s'entendaient pas trop bien. Et notamment, je sais qu'il y avait le côté hyper working class et que j'ai, maintenant que tu me dis, un souvenir qu'il y avait pas mal de petits bourgeois qui traînaient dans les coins des rues. Ils sortaient la boîte à claques régulièrement. Ouais.
1: Voilà, donc en tant que skinhead, ils devaient au minima picoler de la bière. Donc très mal vu certainement par la jeune bande Straight Edge de Washington DC à l'époque. Mais bon, on n'y était pas, donc ça reste. En fonction des uns et des autres, on se fait une idée ou pas. Bon.
2: En tout cas, je conseille le deuxième bouquin de Sab Gray. Je pense que c'est Hate and Proud, parce que je crois que Skinhead, le premier, est moins bien, mais le deuxième est vraiment hyper intéressant, super bien écrit, et ça vaut vraiment, vraiment la lecture.
1: Et ça parle de quoi? De la scène Skinhead de Washington?
2: Hated and Proud, a novel by Sab Gray, et ça parle de comment c'est, je crois, une nouvelle un petit peu librement inspirée de comment il avait vécu la scène skinhead et les débuts de son groupe.
1: D'accord.
2: Mais c'est un peu romancé. Et ça, la première nouvelle qu'il avait écrite, c'était Skinhead Army, et ça, je crois que je me suis un peu endormi dessus, que c'était beaucoup moins convaincant.
1: D'accord. Mais bon, malgré tout, ils sont reconnus pour être le premier groupe skinhead américain. Et puis, bah, comme je le disais, Agnostic Front les a quand même mis sur la map, sur la carte, avec. C'était. Merde, le morceau m'échappe.
2: Crucified.
1: Crucified for your skin. Donc voilà.
2: For your sins.
1: Sins, pardon.
2: Donc, quand j'étais comme j'ai chanté Crucified for your skin. Ouais, c'est vachement plus cool.
1: Donc, bah,
2: je savais pas ce que c'était des sins.
1: Voilà, donc avant de faire de la musique skinhead, bah, ils faisaient juste du hardcore et on va s'écouter donc quatre titres tirés du EP No Policy par State of Alert.
0: Ça sera Lost in Space, Draw Blank. Blackout pour finir avec Warzone.
1: Voilà, un groupe d'Henry Rollins.
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0: C'était SOA avec Lost in Space, Draw Blank, Blackout et Warzone.
1: Avec au chant Henry Garfield, futur Henry Rollins.
2: Et c'est déjà l'heure de la fin de cette émission, quasiment. Il nous reste plus qu'un titre, dont, enfin qu'un groupe dont Eric va nous parler. Mais on va déjà se donner rendez-vous pour une deuxième partie d'émission, parce qu'on n'a pas tout évoqué sur la scène de Washington. On est déjà à 44 titres, mais il nous en manque bien 44 pour arriver à 88.
1: Soyons nantais jusqu'au bout.
2: Ouais, c'est ça, 44, 88, enfin vous voyez que là...
1: 88, on c'est pas terrible par contre.
2: Ouais, ouais, on est dans la magie des chiffres.
0: Non, mais en vrai, je pense qu'on sera plus autour de 38 pour celle-ci.
1: D'accord.
2: D'accord. On est sauvés. Et de toute manière, on se fait une suite d'ici deux semaines, je pense. On verra quand on va la diffuser. Mais on vous remercie pour votre attention et on va redemander à Eric pour un dernier groupe avant de se quitter.
1: Voilà, bah le groupe de Washington DC, Minor Threat, ceux que personne n'a jamais réussi à dépasser voilà, musicalement, au point de vue de la voix. Et après bah, donc leur démo dont on s'est écouté un titre et le EP dont on s'est écouté aussi deux titres, on va s'écouter maintenant deux titres sortis, trois, quatre titres même carrément. C'est la fête sortie sur leur premier EP éponyme en 81, Minor Threat. On va s'écouter.
0: Ah, tu veux dire celui avec le skinhead qui dort là ?
1: Voilà, enfin, celui qui,
0: avec... qui fait la sieste quoi.
1: Voilà, celui avec le skinhead assis sur les marches en train de se tenir la main et que tout le monde pensait que c'était Ian McKay qui était sur la photo. Et lorsqu'un un mec de la scène s'est pointé vers Ian McKay en lui disant hey, regarde, j'ai tatoué ta photo sur mon bras, en lui montrant la pochette de cet album. Ian McKay lui a dit bah, désolé, c'est pas moi, c'est mon frangin qui est sur la photo, c'est Alec McKay. Donc le mec a été un peu dépité. Donc voilà, on pense que c'est le chanteur de Minor Threat sur la pochette, mais non, c'est la photo de son frangin. C'était la feinte que voilà, beaucoup de personnes ne connaissent pas et donc pensent, sont fait tatouer. Je sais qu'il y a pas mal de gens qui se sont fait tatouer cette pochette en pensant que c'était le chanteur dessus. Bah non, c'était pas lui. Donc voilà.
2: En même temps, moi je pensais que c'était un type bourré qui était assis dans les marches pour essayer de récupérer quoi.
1: Alors, bah voilà. Ouais, non, c'était un stratège. Il y a une tronche de skinhead, mais c'était un stratège.
2: Ok.
1: Voilà, Minor Threat. Donc,
2: on aura appris des choses. Alors, on aura appris que Ian McKay n'est pas Ian McKay. On aura appris que Youth Brigade n'est pas Youth Brigade.
1: Mais Ian McKay.
2: Ah si, Ian McKay. Enfin bon, la pochette.
1: C'est Henry Garfield qui est en Henry Rollins. Ian McKay a un frangin.
0: On saura que Discord Records dort probablement sur un gros paquet de pognon à pas sortir les disques.
1: En tout cas, tout va bien pour eux, ça, il n'y a aucun souci là-dessus.
2: Oui, Discord Records, ils existent encore et ils attendent encore pour rééditer tous les disques que Eric voudrait voir réédités. Ils attendent que on ne sait quoi.
1: Bah voilà, puisque en fait The Extort, le premier groupe dont je vous parlais, The Slickies, le premier groupe de Ian McKay et Jeff Nelson, vient juste d'être édité par Discord Records, donc 42 ans après l'enregistrement de cet album. Ils ont foutu ça en 5 titres, ils ont foutu ça dans une box Discord qui réédite les 5 premiers aussi 45 tours de Discord Records. Et on mis ça en vente et c'est parti avant que ça soit officiellement en vente. Donc tout est parti. Donc tout va bien pour eux. Mais bon, moi aussi, hein, je l'ai piraté leur putain de EP, mais j'aurais bien voulu l'avoir en vrai.
2: Ce sera pas pour cette fois.
1: Eh non. Bon, allez, salut tout le monde. Et puis on y va avec...
0: Avec... I Don't Wanna Hear It, suivi de Screaming at the Wall, Bottled Violence, et pour finir avec Fader. Et on va se souhaiter une bonne fin de journée, et puis bah, à très vite.
1: Bah, à très vite pour l'année 82 et 83 de Washington DC.
2: À bientôt.
0: Bravo.
1: Ciao, ciao tout le monde.

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Oh, les druggies. Holiday in the sun. C'est le mois de juillet, c'est l'été. Les plages de sable fin, le soleil, les fleurs de l'été. Et donc, on a commencé avec une petite chanson d'amour, cette circonstance. C'est mon amant de Saint-Jean, de Lucienne Delisle, enregistré en 1942, en 78 tours. Bon, là, en l'occurrence, le vinyle, c'était le groupe The Ramoneurs. Donc le morceau, cette reprise, Mon amant de Saint-Jean, sorti sur un LP qui s'intitule Une cause à brailler, compile pour la gloire, c'était sorti chez Boucan Records. Et donc voilà les Drugs, dernière émission avant septembre, donc voilà, on l'intitulera l'émission de l'été. En fin d'émission, ça va être le retour du skunk. Voilà, on va passer un peu de reggae, voire même un peu de soul. Voilà, ça faisait longtemps, je tenais à remettre ça au goût du jour en fin d'émission. Et donc voilà, on vous a préparé une petite sélection bien roots. Et donc, bah écoutez, sans plus tarder, je vous envoie cette première sélection de vinyle, c'est parti.

Et voilà les Droogs pour cette première sélection. On l'a commencé avec un truc. Je vais faire découvrir rien du tout à personne. Je pense que vous avez tous reconnu. Voilà, à l'époque, ça nous venait du Lot-et-Garonne, de Fumel exactement. C'était bien sûr Dre Yo Clock avec le morceau Les Petits Vauriens. Voilà, c'était sorti sur la LP Chaos en France. Pour ma part, ce disque, je l'ai trouvé en réédition, une réédition de Dirty Punk, visiblement. Et donc voilà, je l'ai trouvé lors de la tournée des 30 ans des Mass Prod. C'est un cadeau de ma chérie sur leur stand sur leur stand de distro. C'était à l'occasion de la venue de 8-6 Crew pour les 30 ans des Mass Prod à Rennes. Donc voilà, c'était au mois de février, il me semble. Et donc on a ensuite enchaîné avec Les Poches, avec le morceau ALF. C'était sorti sur le EP Les Seigneurs de la Guerre, sorti chez Lion Records et Bout de Bois Bordeaux, et distribué par Bord de Seine. Voilà, donc j'en déduis que ça vient de la région bordelaise. J'ai pas trop d'infos sur le groupe. Le EP Les Seigneurs de la guerre comme la bière. Et donc, on a fini cette sélection avec les Canadiens de True Grit, avec le morceau Scum. C'était sorti sur le EP Oi de Split, où figure le groupe de Warlords, les Américains de Warlords. Et donc voilà, c'était sorti chez Stratum Records. C'est parti pour la prochaine sélection.

voilà les Drugs pour cette seconde sélection. On l'a commencé avec le groupe Prowler, les Américains de Prowler, rien à voir avec The Prowler que l'on connaît plus. Là, le morceau de ce groupe Prowler était I Feel No Pain, sorti sur le EP On The Prowl. C'était sorti chez Contra et Longshot Records. On a ensuite enchaîné avec les Allemands de Dim Runner, avec le morceau Recharge Reject, sorti sur le EP éponyme. C'était sorti chez Wanda Records. Et on a fini cette sélection avec les Autrichiens de Dealer's Choice, avec le morceau To Dumb To Die, sorti sur le EP War In My Head, sorti chez Stilton Records. Voilà les Drugs. Oh, ça va se durcir un petit peu, c'est le moment de vous passer un petit peu de hardcore. Et donc, je vous envoie ça tout de suite, c'est parti.

Et voilà les Drugs, sur cette sélection bien hardcore, on l'a commencé avec les Bretons de Years of Decay, avec le morceau State, entre parenthèses Out of, plus loin Control. C'était sorti sur le sur un LP qui s'intitule Years of Decay, c'était sorti sur La Sauce au Gravos, Symphony of Destruction, I Feel Good, Menza au Asso, Ainu, etc., etc. On a ensuite enchaîné avec un groupe qui nous vient des Hauts-de-Seine, 9-2 représente, voilà, c'est le groupe, c'est False, bien greencore le groupe, j'avoue, j'aime beaucoup aussi, ce style très très violent, quoi. Donc voilà, c'était sorti sur une compile, un LP qui s'appelle FC Power Violence, c'était sorti sur Out of Sync, Necro, Don't Trust the Hype, Crypt of Gore, Minga, L'Honor Cult, etc., etc. Ça devient dur avec ces groupes-là de citer tous les labels qui participent à leur production. Et donc, on a fini avec les Américains de Fucking Lover avec le morceau Arrogance. C'était sorti sur le EP Crucifixion of the Mass, sorti chez Disco Inferno. Voilà les Drugs. Je vous envoie la prochaine sélection. C'est parti.

Et voilà les Droogs. Sur cette sélection, on l'a commencé avec les Néerlandais de The Young Ones. C'était avec le morceau Saturday Night. C'était sorti sur un split EP avec le groupe Bottle Job, sorti chez Randall Records. On a ensuite enchaîné avec les Écossais de The Strike avec le morceau Fly No Flags, sorti sur le EP The Strike, sorti chez Randall Records également. Et on a fini cette sélection avec les Américains de Glace & Rose. Et donc, c'était avec le morceau Black Bitter, sorti sur un split EP avec Main Street. Et voilà, c'était sorti chez Black Hole Records. Voilà les Droogs. Ça va être le moment de vous laisser. Je vais vous donc vous passer une dernière sélection. Comme je l'ai souligné en début d'émission, ça va skanker un petit peu, ça faisait longtemps. Et puis voilà, et je vous laisserai sur un morceau de soul. Et donc, on va commencer cette dernière sélection avec les Marseillais de Warrior Kids, avec le morceau 2013 Marseille Capital. C'était sorti sur un EP qui s'intitule Warrior Kids, sorti chez Randall Records. On va enchaîner ensuite avec 8-6 Crew, avec le morceau En Cavale. Voilà, c'était sorti sur un split EP, hommage à Caméra Silence, donc une reprise de Caméra Silence. Et donc ce split était sorti avec le groupe Frustration, et donc voilà, de souvenir, ce EP s'est retrouvé sold out en moins d'un mois chez Euthanasie, c'était une véritable folie. Et donc là, c'est visiblement une réédition de chez UVPR, et on va finir cette sélection, Skank en tout cas, avec un autre groupe de Paris, c'est Ja On Slide, avec le morceau Jalousie, c'était sorti sur le EP Ja On Slide, chez Casual Record, et on finira avec ce morceau de soul, c'est tout simplement l'artiste Jimmy Ricks, avec le morceau Oh What A Feeling. J'ai ce morceau sur une compile, un LP, R&B Meet Northern Soul Volume 2, c'était sorti chez Grover Records. Voilà les Droogs, il me souhaite plus qu'à vous souhaiter de bonnes vacances, portez-vous bien et restez à l'écoute de la Droogies Radio.

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Salut à toutes, salut à tous, bienvenue dans Sunday Stripper, toujours sur le pont malgré l'ascension, un petit peu en retard quand même, mais on va le faire quand même alors que certains profitent des congés pour nettoyer leur auto au soleil, voire même passer un petit coup de karcher sur la terrasse. Nous on va s'affairer à ce qu'on sait faire le mieux, hein, c'est-à-dire diffuser de la musique bruyante à tendance nocive pour les tympans. Laissez s'exprimer le désarroi de la jeunesse ouvrière, celle qui tue son ennui en regardant passer les trains.

Yeah, Soldier Boy, Zorro à l'instant, UK 79, sorti sur Bridge House, unique single avant les Crabs. Crabs, unique single également pour ce groupe canadien. Celui-là, il datait plutôt de 78. Et on commençait avec les Nord-Irlandais de Zips avec 2 P, hein, et le fameux label Rip Off Record. Et la face A du single Friends. On va tout de suite enchaîner avec le tout nouvel album des Headliners, le deuxième sur UVPR. Ça s'appelle Self Love Affair. Et on écoute un deuxième extrait, puisqu'on avait eu Resigned. Et pour cette fois, ce sera Cry a River Over You.

Government Men à l'instant, The Jets, toujours sur leur album de reformation All Cracked Up. Brighton 64, Modernista, tout dernier album pour les héros des modes barcelonais, donc c'est sorti l'année dernière. Et on commençait avec Self Love Affair, donc un extrait de ce deuxième album des Headliners, qui s'appelait Cry a River Over You. Voilà, on est venu, on a même mis les mains dans le cambouis pour que ça tourne. Et de fait, on va envoyer du lourd parce qu'on est sacrément outillé. Et donc, on va commencer cette session avec Légion 76, un petit morceau qui vous dira sûrement quelque chose.

0: Le germinal.
1: J'ai demandé les origines, pas les lieux de naissance.
0: Le germinal aussi. Le germinal, l'ennemi, les pelles fortes à occasion.
1: Non, mais ce que je voulais demander, c'était comment vous étiez formé.
0: Bah, je le dis, au troquet. Au troquet.
2: Formés, ils sont déformés.
1: C'était un commentaire de Pogo. Général Pogo, plus connu sous le nom de général. Non, mais Jeannot parle, tiens, un peu.
3: Non, mais moi, j'ai rien à dire. C'est
0: une autre... Non, mais on s'est rencontrés au troquet. Hein. Non, mais c'est vrai, en plus.

0: t'ai déjà vu.
1: Yes. Alors des gens qu'apparemment on a déjà croisés dans la rue, voilà, quelque part. C'était nous marchons dans la rue, les Comintern Sect, la reformation ou la nouvelle version, on va dire plutôt. Voilà, on découvre ce petit sortie. Avant, on a eu un extrait de Par le feu et par le sang, un LP sur Euthanasie, un LP live de Comintern également, où il y a des petits passages radio comme ça qu'ils ont ajouté avant. Donc les traîtres, je m'emmerde. Ça doit être le tout dernier bébé de la bande de traîtres. Et du coup, c'est sorti sur Lada, leur label du début. Et apparemment, je crois même que ce serait le dernier truc, puisqu'ils devraient arrêter pour cause de migration bretonne. De ce que je me suis laissé dire, bien évidemment. On continue avec un extrait du deuxième quart de Saint-Tour de Rix, les nerfs à vif.

ça Leave Me Out à l'instant, Violent Reaction. Ça, c'est extrait de leur LP Marching On, sorti l'année dernière pour ce groupe anglais avant Fatigue. Fatigue des Américains, le morceau c'est Shivers, c'est le troisième morceau sur leur EP sorti sur What Socks Peak. Avant, les Urban Savage, extrait de leur premier album qui s'appelle Let Thunder Roar, et le morceau s'appelle Kevin Bastard. Et on commençait avec Hexagon de Rix, hein, toujours sur La Bida Es Un Mus, c'est leur deuxième 45 tours, voilà, on va calmer un petit peu le jeu quand même, atterrir avec les Concordes de Marseille. Il y avait donc ces deux titres dont je vous avais parlé, qui voulaient faire en 45, il y avait la petite démo avant, on écoute le morceau Loneliness.

Will You Bring Joy, The Headliners, qui sort chez UVPR avant La Flingue. Là, on est sur leur quatrième opus, Peace Tape 04. Et donc, le morceau, c'était Hamster Norvegicus, avant sur le même label, donc c'est Vanda Records. Hein. Les Suzards avec I Want Her So, et on commençait avec les Concordes, Loneliness. On continue avec le camarade Duken Red, qui passe la nuit à Rio.

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0: C'est bien de chez nous, tout de suite, 4 titres de Oi Gauloise.
1: Alors que des mecs qui sont habillés moins comme des fous, parce que peut-être parce qu'ils ont moins de thunes, ils rentrent pas. Pourquoi ? Non mais dans tous les pays, t'as des boîtes qui existent avec de la bonne musique où n'importe qui peut rentrer. Et en France, il n'y a aucune boîte qui existe où n'importe qui peut rentrer. C'est-à-dire les mecs qui sont qui ont envie de siroter et puis peut-être de taper sur les gueules des bourgeois, ils n'ont pas le droit de rentrer là-dedans. Alors qu'il aille se faire enculer l'autre avec ses chats en or.
2: Le prochain concert des Swingo, je vous rappelle, c'est peut-être le 23 février avec la souris
3: des
2: Swingo.
3: Et puis, allez, bon, salut, hein. Alors, salut tous les skinheads. Salut tous les skins.

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1: Oh, il est Droogs, c'est la rayure. Une petite découverte ces derniers jours pour moi, ce sont les Lyonnais de Fléau avec leur dernier EP au titre éponyme. La galette est forte sympathique, elle comporte 5 morceaux. Voilà, c'est sorti le 5 mars 2025. Je suis un petit peu en retard sur le truc, mais je vous laisse quand même sur le morceau Destin Cruel.

Et tout de suite, retour dans les studios avec une demande d'un mail d'un vieil ami à moi, Romain de Tours, ma tourangelle favorite. Tu voulais écouter les Roots en souvenir du bon vieux temps. Nous allons écouter Fight the Media des Roots.

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2: Salut à toutes et à tous, il est 17h sur Droogies Radio. Bienvenue dans ce numéro 9 de Zone d'Ombre. On va passer en revue toutes les nouveautés de la semaine et il y en a un paquet. On commence par un extrait du deuxième album à venir très prochainement des mecs de San Diego, j'ai nommé Slaughter Boys. Ils nous ont envoyé un morceau extrait de cet album qui s'intitule Begging for Love.

C'est vraiment très bon ça, Slaughter Boys. Et pour les avoir vus en concert, ça déboîte, ça daronne. On va enchaîner avec le groupe du mois de ce mois de février de la Drouise Radio. Il s'agit des Mexicains de Metz. Ils nous ont également envoyé une exclusivité, c'est un extrait de la compilation américaine à apparaître très prochainement, Oi The Antidote. Ils ont un titre qui y figure et on est les seuls à le passer. Il s'appelle For The Win, c'est Metz, Mexique, tout de suite sur Drouise Radio.

Ah, ça fait du bien pour les amateurs du bon son à la Blitz. C'était Metz et c'est le groupe du mois sur le mois de février sur Droogies Radio. Donc on va essayer de vous passer des petites exclus, pas mal de titres qui sont déjà sortis et essayer de vous faire un peu découvrir ce groupe-là qui nous vient de Guadalajara au Mexique. Et en parlant de Metz, on va rester à Guadalajara avec un autre groupe qui a des membres en commun avec Metz, c'est Hymnos. Ils vont aussi participer à cette compilation Oi! The Antidote, une compilation américaine à paraître très prochainement. Et on va écouter l'exclusivité qu'ils ont bien voulu partager avec nous. C'est Hymnos avec le titre Hedor a Muerte.

C'était Hypnose, vous êtes bien à l'écoute de Droogies Radio dans ce numéro 9 de Zone d'Ombre. Je suis en train d'essayer de vous passer en revue toutes les exclusivités qu'on a reçues cette semaine à la radio. Donc au groupe qui nous écoute, continuez de nous envoyer des chansons. On fera un maximum pour les promouvoir et pour passer ça à blinde. On va rester à Oi Hispanique avec une nouvelle chanson extraite du prochain album à paraître en mars 2021. Des Madrilins de Knockout. C'est le groupe de mon pote Ivy, le guitariste de Non Servium, et ils ont bien eu la gentillesse de nous envoyer une exclue. Donc on va écouter ça tout de suite, c'est Knockout avec le titre Ennemis Stressés.

0: classique, mais c'est bien fait et ça fait du bien. C'était Knockout sur Droogies Radio. Dans un autre style, on va écouter un nouveau groupe de Singapour qui vient de sortir un vidéoclip. Ce groupe, c'est Class Sinners. Et la chanson qu'on va écouter, c'est 1312. Je vous conseille d'aller voir le vidéoclip sur YouTube. C'est sorti il y a 3 jours.
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Fuck Police Brutality, c'était Class Sinners avec le titre 1-3-1-2, le groupe de mon pote Rotsman, ex The Boys de Singapour. Direction le Grand Nord maintenant, avec deux groupes finlandais qui nous ont envoyé des titres à passer sur la radio, des groupes qui nous étaient jusqu'alors inconnus et qui méritent d'être passés aujourd'hui et qui passent aussi tout au long de la journée dans la playlist de Droogies. On va commencer avec le groupe Laki et Järjestys et leur titre Kukalistin Kustanka, et ce sera suivi de Hats and Caps avec le titre Pay the Price.

C'était Hats and Caps, précédé de Lucky et Yariestis. Si jamais vous n'arrivez pas à retrouver les noms des groupes ou que j'ai une prononciation de merde, n'hésitez pas à aller sur le Mixcloud de la Droguise Radio, vous retrouverez toutes les émissions avec les playlists, bien écrites cette fois-ci. Ça devrait être plus facile. On va rester dans le Nord avec un groupe de Copenhague, c'est Rival Leaders, qui viennent de sortir un 45 tours disponible sur le site de Murda Twins, les organisateurs de concerts à Copenhague. Ils nous ont envoyé le 45 tours et je vais passer le titre qui ouvre ce disque, c'est Ertug i Elved de Rival Leaders.

Eh bien, comme on dit chez les Vikings, c'est pas trop ma tasse de mieux. Heureusement pour vous, j'en ai fini de faire le tour des mails qu'on a reçus cette semaine et on va pouvoir se faire plaisir. On va commencer tout de suite par un petit instant classique, deux classiques, à commencer par No Tag, le groupe de Nouvelle-Zélande. C'est sorti sur leur unique disque en 1982, c'est No Tag avec Mistaken Identity.

On va enchaîner dans cet instant classique slash scanner avec un titre de Warzone, mais Warzone, le groupe anglais, c'est sorti en 85 sur leur démo, ça s'appelle Time for Change.

C'était les Anglais de Warzone avec le titre Time for Change, extrait de leur démo sorti en 85. On va continuer avec les Warzone que vous connaissez, les Américains, les New Yorkais, avec un extrait de leur disque Open Your Eyes sorti en 1988, c'est The American Movement.

C'était Warzone sur Broguise Radio, vous êtes bien à l'écoute de l'épisode 9 de Zone d'Ombre. Tant qu'on est à New York, une nouvelle qui n'est pas passée inaperçue cette semaine, c'est la sortie du livre de Freddy Alva, Oi, The Black Book. Un livre d'illustrations avec 50 illustrations par 50 artistes différents de pays différents sur des groupes phares de la scène skinhead mondiale. On y retrouvera également des interviews, dont une interview de Sapgray de Iron Cross, des top 10 et, cerise sur le gâteau, le disque viendra avec un vinyle flexi de The Chisel. Trois nouveaux titres et je vais vous passer un des titres qui figure sur ce flexi. Donc c'est les Anglais de The Chisel avec le titre End of Said.

Tant qu'on est à Londres, on va enchaîner avec un groupe qui partage la moitié de ses membres avec The Chisel. C'était évidemment Feu Arms Race. On va écouter tout de suite Arms Race qui reprend Nabat avec le titre Potere nelle strade.

Combattere per vivere, c'était Arms Race avec la reprise de Potere nelle strade de Nabat. En parlant de Nabat, j'ai ouï dire qu'un tribute à Nabat était en cours de préparation, presque terminé, vous me direz. On y retrouvera Fascia Opposta, Ultra Radia, Iena, Brutal Savage et un groupe français qui s'appelle Rien à battre. Alors, aucune information sur ce groupe, à part qu'ils reprendront cette chanson de Nabat qu'on va écouter tout de suite, Generazione 82.

On entre dans le dernier quart d'heure de cet épisode 9 de Zone d'Ombre. Et pour les habitués, vous le savez, le dernier quart d'heure, c'est Wave. New Wave, Cold Wave, Minimal Wave, Dark Wave, Synth Wave. On va commencer avec un groupe belge, Red Zebra, et un extrait de leur album sorti en 1990. Petite info, Red Zebra joue encore et a d'ailleurs un concert prévu avec Lions Law à la fin de l'année 2021, si ça veut bien se passer. On a déjà joué avec eux l'année dernière, le mélange était assez marrant, mais les gars sont super cool, et moi j'adore. On va écouter leur titre phare, I Can't Live in a Living Room.

On quitte la Belgique, direction Nancy maintenant, avec un méga classique. C'est sorti en 1984, c'est Auto avec le titre Anyway.

Il est déjà l'heure de se quitter. Zone d'ombre, c'est fini pour cette semaine. Je vous invite à rester à l'écoute de la Drouguise Radio. Il y aura une émission à 20h et on retrouvera l'ami Julien pour Cold Cold Cold ce dimanche à minuit. En attendant, on va se quitter avec un groupe qui nous vient de Géorgie aux États-Unis. C'est Boy Archer avec le titre Lust. Et moi, je vous dis à la semaine prochaine.

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Salut à tous, c'est Wati sur Droguiz Radio. On va tout de suite écouter une petite découverte. C'est un groupe qui nous a envoyé sa démo par email. Ça vient du Brésil, ça s'appelle Bravure. Donc j'imagine ça s'appelle Bravour. Et après avoir écouté leurs 4 titres qu'ils m'ont envoyés, j'ai décidé de passer la chanson Aguera. Donc vous aurez le titre de la chanson qui va s'afficher. J'espère que ça va vous plaire. Voilà, c'est Bravour.

0: Voilà, c'était Bravour en direct sur Droogies Radio. N'hésitez pas à nous envoyer vos morceaux sur droogiesradio@gmail.com ou tous les morceaux que vous avez envie qu'on passe. On écoutera, on passera en fonction. Allez, ciao, à la prochaine.
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Le prochain titre, à la demande de Christophe qui nous a écrit sur Instagram, c'est Streetwise, le groupe basque, avec le titre Street Oi.

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1: Excellente nouvelle, puisqu'on nous signale la sortie d'un nouveau disque pour les Italiens de Iena. Ils sortent un 45 tours qui s'intitule Fino alla morte et c'est déjà disponible chez Time Bomb Records. Alors sans plus attendre, on va s'écouter le titre qui clôture ce disque. Ça s'appelle Ultima Notte par Iena sur Droogies Radio.

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Musique, émission punk 100% DIY. Et on commence cette émission avec, comme d'habitude, plein de nouveautés dans tous les sens, des annonces, concerts, plein de nouveaux groupes assez surprenants. Et puis on finira avec du post-punk et de l'italo disco. On commence cette émission avec Imploders, excellent groupe que j'avais déjà passé à l'émission. Ils sont en tournée en Europe. On va pouvoir les voir dans des villes comme Paris ou Nantes. Ils reviennent cette année avec un Targeted for Termination. C'est sorti sur Static Shock Records. Le groupe nous vient de Toronto. On va s'écouter deux excellents titres, Brute Force et Chain to a Wall, Imploders. Ça va être une grosse claque. Ensuite, on continue du côté de New York City avec Kaleidoscope, excellent groupe que j'ai déjà eu l'occasion de voir en concert puisqu'ils sont passés au K-Town il y a quelques années en matinée show et que c'était vraiment excellent. Ils reviennent avec un Cities of Fear, c'est sorti je crois cet été sur la Vida Es Un Mousse. Et on va s'écouter l'excellent titre Burning Alive, toujours excellent groupe et toujours aussi bien foutu. Ensuite, on revient avec une nouveauté et Ameretat, excellent groupe qui a été fondé par Camille de Gigi and the AES et qui joue aussi dans Kiss. Et voilà, c'est un groupe vraiment excellent et super surprenant. Je vous laisserai en juger à l'écoute avec des paroles donc en perse. Donc, Kimi vient d'une famille iranienne. Viennent de nous sortir un LP same title, c'est sorti sur la Vida Es Un Mousse. On va s'écouter un titre, Tania I Kotsuzi, ça veut dire Isolation, Self-Immolation. Voilà, je pense que c'est une chanson sur les femmes en Iran. Voilà, le groupe est basé donc comme Kimi à Barcelone. Je ne connais pas la personne avec qui elle fait le groupe. En tout cas, voilà, super musicienne qui n'est pas à son coup d'essai. On commence tout d'abord avec Imploders, Brute Force et Chain to a Wall. Let's go. 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

Hey hey, on vient de s'écouter Amenarat avec Tanahi, Kotsuzi, excellent, surprenant groupe, mais vraiment, vraiment qualiteux. Juste avant, on s'écoutait les excellents Kaleidoscope avec Burning Alive. Et encore avant, on s'est écouté des titres de Imploders, Chain to a Wall et Brute Force. Et on continue cette playlist avec l'excellent groupe Faucheuse. Faucheuse que je ne crois pas avoir déjà passé à l'émission et c'est une erreur. Ils nous ont sorti cette année un rêve électrique. C'est sorti sur l'excellent label Symphony of Destruction. Et il est vraiment cool. Le groupe est passé au festival All Dirty Beat. C'était vraiment excellent. Voilà, à l'image du groupe qui comprend des anciens membres de Gas Mask Terror et des actuels groupes de bombardement. Donc il y a du niveau. La chanteuse est vraiment hyper classe et charismatique. Et c'est vraiment cool. On va s'écouter deux titres, Foudre Fatale et Le Cri. Voilà, même les paroles sont vraiment géniales et poétiques, puisque Émilie a écrit des poèmes qui sont magnifiques. Et on va en avoir la preuve avec ces deux titres de Faucheuse. Ensuite, on continue du côté de la Pologne, à Jelenia Góra, le sud, dans la région de Wrocław, avec Skorupta. Excellent groupe qui nous avait déjà sorti plusieurs albums. Ils nous reviennent avec l'album Last avec un point d'interrogation. C'est sorti cette année sur le label Nits et sur DIY Kowo. Excellent groupe donc plutôt crust avec des paroles très politisées à l'image des groupes polonais qui sont beaucoup à faire dans ce style. C'est vraiment excellent. On va s'écouter l'excellent titre Pomiot. Ensuite, on continue du côté de Tenerife, dans les Canaries, avec le groupe Tenso, qui lui aussi n'en est pas à son coup d'essai. Ils nous reviennent avec un deuxième optu qui s'appelle Ojalá Creer en Algo. C'est sorti donc cette année. Et on va s'écouter le titre, Ojalá Creer en Algo, Tenso. On commence d'abord avec deux excellents titres de Faucheuse, Foudre Fatale et Le Cri. Let's go!

Yes, on vient de s'écouter Tenso avec Ojalá creer en algo. Juste avant, on s'écoutait les Cool Corrupta, Comiot, et encore avant, on s'écoutait deux excellents titres de Faucheuse, Foudre Fatale et Le Cri. On continue cette émission avec un groupe un peu étonnant. On parle du groupe Shakti, un groupe qui vient de Barcelone, avec dedans Patri de Belgrado et du projet Fata Morgana. Voilà, le groupe est chouette. C'est un groupe punk basé sur l'imagerie un peu Bollywood. Et du coup, le titre Shakti ainsi que les titres des chansons sont donc en hindi, je suppose. Voilà, la langue majoritaire en Inde. Il vient de nous sortir un LP Same Title, ça vient de sortir sur l'excellent label La Vida et un Mus. On va s'écouter le titre Koh-i-Noor, Shakti, et j'espère que j'aurai le plaisir bientôt de les voir en concert et d'avoir un petit peu plus d'infos sur le délire. Voilà, ensuite on continue avec un groupe que je n'ai pas encore passé dans l'émission, je pense, et l'excellent groupe Nao. Ils nous reviennent après un EP cassette avec un LP qui est sorti sur l'excellent label Symphony of Destruction. Ils sont dans tous les bons coups, ceux-là. Le LP s'appelle Todos Querem Dominar o Mundo. C'est un titre en brésilien, puisque la chanteuse est brésilienne et que les membres du groupe sont colombiens et allemands, puisque le groupe est basé à Bremen, en Allemagne. Voilà, donc Nao, vraiment hyper cool, ils nous ont fait aussi une super prestation au Old Dirty Beat Fest où ils ont pu jouer, et voilà, ils étaient en petite tournée, ils devaient passer à Nantes, ils sont venus avec Inferno Personal, Afka, et donc du coup une partie de Nao qui joue aussi dans ces deux autres groupes. Malheureusement, le batteur était malade, il n'a pas pu venir sur cette tournée, donc Nao n'a pas pu jouer, mais on la réinvitera et ils reviendront. Donc voilà, Nao, on va s'écouter le titre Obrigada. Ensuite, voilà, une vraie playlist internationale, on va du côté de Milano avec Zipper. Voilà, les Italiens, ils ont toujours été bons pour le hardcore et on en a encore une fois la preuve avec cette cassette excellente et des titres qui font toujours moins de 2 minutes. La cassette s'appelle Muolo quando voglio io. Et on va s'écouter deux titres, Riflesso di un bastardo, Io non pago IVA. Voilà, Zipper, on commence tout d'abord avec Shakti, Koh-i-Noor. Let's go!

C'était vachement bien et c'était hyper fast. On vient de s'écouter Zipper, Io non pago Iva Zipper et Le Fiesso di un Bastardo. Encore avant, on s'écoutait un titre de Nao Obrigada et encore avant, on s'écoutait un titre de Shaktiko Inur. On continue avec la petite section post-punk et des nouvelles de Bleakness, le groupe de dark punk qui va nous sortir un album en 2026. Ils nous ont sorti un clip en exclu. Le titre s'appelle The Left Behind. Le LP va sortir sur le label Vicious Cycle Records. Et donc on va s'écouter le titre The Left Behind, Bleakness. Ensuite, on écoutera Down Dealers, excellent groupe qui nous vient de Vendée avec un membre qui habite à Nantes. Excellent groupe, puisqu'ils avaient déjà sorti une première production. Ils nous reviennent avec Melocoton. C'est sorti là tout juste en autoprod. Et voilà, des titres bien ficelés, un vraiment très très bon groupe. Voilà, si vous aimez tout ce qui est post-punk et dark punk, c'est pour vous, avec des paroles qui veulent dire quelque chose. Donc vraiment cool et hyper bien en concert. On va s'écouter le titre Don't Follow the Mass Down Dealers. On continue du côté de Madrid avec Zero Azúcar, excellent groupe qui nous a sorti un LP qui s'appelle Zero Azúcar. Voilà, pas très original. En plus, on va s'écouter le titre qui s'appelle aussi Zero Azúcar. Donc voilà, tout est éponyme ce soir. Groupe Sandpunk, vraiment excellent, bien catchy. C'est sorti en 2024 sur le label La Agonia de Bibir. Voilà, on commence d'abord avec les Dark Bleakness et The Left Behind. Let's go!

Yes. C'était trop bien, Zero Azúcar. Avec le titre Zero Azúcar, juste avant, on s'écoutait les excellents Down Dealers avec Don't Follow the Mass. Encore avant, on s'écoutait Bleakness avec The Left Behind. Et on termine cette playlist musicale avec de l'Italo Disco. Mais avant, je vous annonce déjà, en exclu, ce n'est pas un secret, que du coup la prochaine émission sera l'émission post-punk d'Halloween. Donc voilà, comme tous les ans, je reviendrai avec une sélection vraiment cool de type dark, goth, etc. Voilà, en tout cas, vraiment vraiment cool. L'émission est déjà presque prête, donc voilà, je vous spoil pas les titres, mais il y a quand même pas mal de années 80 Angleterre, donc voilà, ça peut vous faire penser à des choses. Si ça peut vous faire penser à des groupes, en tout cas, voilà, encore une émission qui sera faite avec amour, même s'il est dark. Et j'essaierai de la publier dès que possible. Voilà, au niveau des podcasts, c'est vrai que ils sont sortis un peu tard. Voilà, je suis toujours en décalage depuis la rentrée. J'espère que les curseurs se remettront au début du mois où normalement j'essaie de poster l'émission. Donc voilà, c'est aussi ça l'avantage d'un podcast, c'est de pouvoir faire les choses quand on a le temps et quand on a envie. Surtout, voilà, c'est pour ça que je passais un podcast mensuel et que je suis passée au format podcast au lieu de faire l'émission en direct à JTFM. Elle passe toujours à JTFM, hein, un mercredi sur deux. Mais voilà. Ou si elle n'est pas publiée tout de suite, vous inquiétez pas, c'est dans les tuyaux, comme d'habitude. On termine avec cette émission et une petite section Italo Disco. On commence d'abord avec Madonna et Dress You Up With My Love. Oui, rien que ça. Un titre qui était sorti de l'excellent LP Like a Virgin, qui était sorti en 1984 sur une major. Ensuite, on continue avec les excellents The Flirts, groupe plutôt New Wave des États-Unis. Elles nous viennent, c'est un girls band de Californie, exactement. Voilà, on va écouter un titre qui est tiré de l'excellent 10 Cents a Dance, qui était sorti en 1982 sur O Records. Et le titre qu'on va s'écouter s'appelle Patience. Ensuite, on finit avec Stacey Q, qui était une chanteuse qui faisait dans la New Wave et qui venait de Californie. Voilà, j'ai vu il y a pas longtemps une photo d'une super Corvette rose et apparemment c'est la sienne. Elle les a depuis les années 80 et c'était une grosse New Wave rockstar de LA apparemment. Et voilà, la meuf toute en rose qui chantait des chansons d'amour en dandinant un mini short. Enfin voilà, elle avait trop la classe. Et maintenant, bah, elle a pris de l'âge, mais voilà, elle est toujours avec sa Corvette, elle est toujours aussi classe, d'après ce que disent les posts sur internet. Donc voilà, on va s'écouter To Her, qui était tiré du LP Better Than Heaven en 1986, et c'était sorti sur Atlantic Records. Voilà, c'est la fin de l'émission, je vous laisse avec ces trois titres, et je reviens dans pas longtemps avec l'émission d'Halloween. Et voilà, à bientôt!

Salut à tous, c'est Swindle pour un top 5 sur la scène Sharpies. On commence de suite avec un très grand classique, Rose Tattoo, le groupe formé à Sydney en 1976 et leur album Scared for Life, probablement le meilleur. Un des morceaux que je préfère de cet album, c'est It's Gonna Work for Itself Out.

Rostatu, it's gonna work itself out. On reste en Australie avec un groupe formé en 1972, c'est Colored Balls, et le morceau Heavy Metal Kid, sorti sur l'album du même nom en 1974. À noter qu'il avait été ressorti en 2019, il me semble, par l'excellent label Just Add Water Records, avec en face B le morceau Around and Around. On écoute ça de suite, Colored Balls, Heavy Metal Kid.

Color Balls, Heavy Metal Kid. Évidemment, on reste toujours en Australie avec un groupe de Melbourne formé en 1978. Ça s'appelle La Femme, bien mieux que le groupe français du même nom. Et un morceau sorti en juin 79 qui s'appelle Chelsea Kids.

la femme Chelsea Kids, d'ailleurs sortie sur une excellente compilation il y a quelques années qui s'appelait Sharpies. On enchaîne avec Ted Mulry Gang, un groupe, le groupe du dénommé Ted Mulry, chanteur anglais, enfin, né en Angleterre et qui a fait la carrière en Australie, et le morceau Gonna Be Somebody tiré de l'album Disturbing the Peace, sorti en 1978.

Ted Mulry Gang, Gonna Be Somebody. On arrive au dernier morceau de ce top 5, Sharpies. C'est un morceau sorti en 1976 en 7 pouces. C'est un morceau de Kevin Borish Express et le morceau il s'appelle I'm Going Somewhere.

0: Kevin Borish Express, I'm Going Somewhere, sorti aussi sur une compilation 2015 sur Festival Records, une compilation de 2 12 pouces où, concernant la scène Sharpie, qui s'appelait When Sharpie Ruled. En tout cas, merci de m'avoir écouté, c'était Swindle, restez sur Droogies Radio, car la voix de la Hoy ne s'éteint pas.
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1: Oh, il est Droogs, c'est la rayure, subculture l'émission. Mon dernier coup de cœur date de ce mois de juin 2025. C'est sorti chez nos amis de UVPR, Une vie pour rien. Il s'agit de nos Templars français. Je veux parler des Clam Choice, le dernier Clam Choice, et le morceau que je vais vous passer, Contre la montre.

Carlos nous demande de passer le groupe basque MCD, avec le morceau Violencia sin cuartel. Alors pour la petite anecdote, c'est indiqué sur YouTube que ce morceau est une reprise de Infarayot, le morceau Emergency, sorti en 1982. Sauf qu'en fait, c'est un morceau qui est sorti en 1980 par Girl School. Voilà,

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Téléphone et Silly Billy. 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Deux groupes, quatre morceaux, que des hits qui nous replongent dans les années 70. À tel point que ça passerait crème dans Teenage Explosion le samedi à 15h sur Droguiz Radio. Sur les quatre morceaux, tout y est. Cœur, refrain entêtant, mélodie qui enjolive ta journée. Mais trêve de blabla, écoutons tout de suite un morceau de chaque face. Il s'agit aujourd'hui de Pick Up the Telephone de Headliners et Strange Mind de Proto Kids.

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0: Salut, c'est Juju, encore une petite découverte pour toi l'auditeur de la Drouguise Radio. Encore une fois, Mendeku Discac, le label basque, nous sort des choses sorties de l'ordinaire. 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

Art to the Core, le mouvement est mondial. Le prochain son est labellisé Hardcore Worldwide avec les frangins de Coldside, l'aimable participation de Roger Miret d'Agnostic Front et de Freddy du groupe Paintball. Le track s'appelle Outcast, Thugs and Outsiders. Ça tape très très fort. Le son a 10 ans mais n'a pas vraiment pris une ride. Bonne écoute sur Droogies Radio, c'était Snook.

Oscar le Toulousain nous propose d'écouter un morceau nous venant d'outre-Atlantique. Il s'agit des Américains de Armor. Le morceau, c'est Fraude.

Salut à toi le Razer. Si toi aussi t'adores la Droogies Radio et tu voudrais à ton petit niveau y participer, genre t'as un groupe avec tes potes, vous avez fait une démo, vous voulez le diffuser, ou bien tout simplement t'as envie de suggérer des titres qu'on n'aurait pas mis dans la playlist, rien de plus simple, envoie-nous un petit message sur droogies.org.

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4: Salut à tous, c'est Wati pour une nouvelle exclusivité sur Droogies Radio. Il s'agit d'un morceau du groupe Mandal, un groupe de Paris formé en 2017 autour de Axel au chant, Chronico à la batterie, Alex qui jouait auparavant dans Bas années 75, West Side Boys et d'autres groupes de la clique de Jussieu, Vincent et Mick qui jouaient lui dans Toe Halls. On va écouter un morceau extrait de leur disque à venir chez Bord de Seine, ça sortira début 2021. Et le morceau s'appelle Oi the Pétanque, ça promet du très lourd. C'est Mandal tout de suite sur Droogies Radio.

On va aller en Grèce cette fois-ci avec le groupe Bootstroke et le morceau en grec. Je vais essayer de bien le prononcer. Selon Google Trad Prononciation, ça se dit Otan Inichta Mekai. Et ça a été demandé par Romain de Arras.

Salut les droogies, c'est Val des Gueules Noires. On est très fiers avec les Gueules Noires de vous proposer un EP 4 titres qui sortira la veille du 1er mai. L'EP s'appelle Pour Toujours. Les conditions d'enregistrement, c'est des conditions Rec Live. Donc c'est tout nouveau pour nous parce qu'on avait l'habitude d'enregistrer les musiciens un par un. Donc voilà, EP Pour Toujours et un morceau en avant-première sur la Droogies Radio. A bientôt dans les concerts. Ciao.

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1: Nouveauté Droogies Radio. J'en avais entendu parler, je suis content de vous le dévoiler, le nouveau morceau de Force Majeure, un morceau qui se trouve sur une compilation 7 pouces avec 4 groupes de Montréal dessus. Béton Armé, Ad Vitam, Ultra Radia et donc Force Majeure. Le morceau il s'appelle Langue de Vipère, pas besoin d'en dire plus. Ah si, la compilation est dispo auprès de Primator Coup pour la France ou auprès de Double Tone Records pour le Canada. Les autres morceaux tournent déjà dans les playlists de la radio. Soyez à l'écoute, mes Droogs. Tout de suite, Langue de Vipère sur Droogies Radio, c'est Force Majeure. Oi. Oh oui.